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1: Sur Radio Classique, nous retrouvons l'écho du monde avec Lucas Aubin. Bonjour Lucas.
2: Bonjour Lénaïque.
1: Alors aujourd'hui, vous nous emmenez à La Haye, au siège de la Cour pénale internationale, où Donald Trump a lancé une opération démantèlement, une de plus. Qu'est-ce qui se passe exactement, Lucas ?
2: Alors oui, Lénaïque, on peut dire qu'un nouveau front vient de s'ouvrir. Et celui-ci n'est pas militaire, il n'est pas économique, il est juridique. En fait, les États-Unis de Trump partent en guerre contre la Cour pénale internationale, la CPI. Le secrétaire d'État Marco Rubio accuse la Cour d'être devenue, je cite, un radical et extrême, et donc de menacer la souveraineté américaine. Il n'en fallait pas plus pour que l'administration Trump cherche à la démanteler. Et la méthode d'action est pour le moins trumpienne. On tire d'abord et on pose les questions ensuite. Dorénavant, chaque personne ou État qui coopérerait avec la CPI pourrait subir des restrictions de visa, des sanctions ou des menaces. Alors il faut rappeler que paradoxalement, les États-Unis ne sont pas membres de la CPI. Ils n'ont jamais ratifié les statuts de Rome, mais Washington n'aime pas le pluralisme. En fait, il préfère l'unilatéralisme, car ce qui inquiète le président américain, ce sont certains dossiers qui pourraient le toucher directement. Ça peut être l'enquête ouverte sur les Américains en Afghanistan, ou encore le mandat d'arrêt émis en 2024 contre Benjamin Netanyahu. En clair, Washington accepte très bien la justice internationale quand elle vise ses adversaires. Mais quand elle vise ses propres intérêts, elle devient soudain une menace existentielle. On passe donc d'un désaccord juridique à une opération de démolition politique.
1: Lucas, qu'est-ce que ça dit de la gouvernance de Donald Trump ?
2: Alors en fait, ça dit quelque chose d'assez profond, finalement. C'est que l'illibéralisme, ce n'est pas seulement attaquer les contre-pouvoirs à l'intérieur, comme les juges, les médias ou les universités, mais c'est aussi refuser à l'extérieur toute limite qui viendrait contraindre l'action du pouvoir. En fait, c'est ça, l'illibéralisme, c'est cette capacité à se soustraire aux règles quand elles ne conviennent pas. Alors, dans la vision trumpienne, la souveraineté est absolue, elle signifie que personne ne peut juger l'Amérique et imposer une norme au-dessus de la décision politique nationale. Alors, si on suit cette vision, le droit international n'est donc plus une règle commune, il devient une arme parmi d'autres, utile ou illégitime selon la situation. Et c'est là, en fait, le point commun avec beaucoup de régimes illibéraux contemporains. Poutine, Xi Jinping, Erdogan, tous défendent l'idée que la souveraineté doit protéger le pouvoir contre toute ingérence extérieure. Et la justice internationale est dans ce contexte-là présentée comme une ruse occidentale pour mener la guerre par le droit. Et c'est là que lui, Trump, en fait, il rajoute une couche, car il retourne cette rhétorique contre les institutions que les Occidentaux ont eux-mêmes contribué à construire. Et c'est beaucoup plus déstabilisant pour l'ordre international, car les États-Unis ont précisément participé à fonder ce monde post-45.
1: Alors, est-ce que ça veut dire, Lucas, que nous entrons dans un monde où le droit international n'existerait plus ?
2: Alors, pas encore, je dirais. C'est-à-dire que le droit international existe encore, mais il est, disons, asymétrique. En fait, quand on regarde bien les choses, la CPI, elle continue de travailler. Elle enquête sur l'Ukraine, sur Gaza, sur le Darfour, sur les Philippines. Et même en mars 2025, l'ancien président philippin, Rodrigo Duterte, a été arrêté à Manille, puis transféré à La Haye pour des accusations de crimes contre l'humanité liées à sa guerre anti-drogue. Ici, c'est un exemple très concret. Quand un État coopère, la CPI peut agir. Mais cette justice a une faiblesse structurelle. Elle dépend directement des États. Elle n'a pas de police mondiale. Elle peut viser par exemple Netanyahou, mais elle dépend de la volonté des États membres de l'arrêter s'ils voyagent chez eux. C'est donc une justice réelle, mais conditionnelle. Alors le danger dans ce contexte de Trump, de l'offensive de Trump, c'est qu'elle donne un argument à tous les dirigeants qui voudraient échapper au droit. Au fond, la guerre de Trump contre la CPI n'est que l'arbre qui cache la forêt. En réalité, le président américain mène une guerre totale et plurielle contre l'idée même qu'il existe au-dessus des États une limite morale et juridique à sa propre violence politique. Alors, comme l'écrivait Jean de La Fontaine, si vous le permettez, selon que vous serez puissant ou misérable, les jugements de cour vous rendront blanc ou noir. Alors, les naïgs, dans un monde où les puissants refusent d'être jugés, les faibles, eux, cessent, bien sûr, d'être protégés. À méditer.
1: Nous méditerons jusqu'à demain, l'heure où nous nous retrouverons. Lucas Aubin, bonne journée à vous.
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1: L'heure de retrouver Augustin Lefèvre pour le journal Imprévisible. Bonjour Augustin.
3: Bonjour Lénaïque, bonjour à tous.
1: Votre journal consacré à un des accessoires indispensables de l'été que vous portez sur le nez, les lunettes de soleil.
2: Oui, vivement la chronique sur les maillots de bain. Hier matin, lors du défilé du 14 juillet, la France entière, que dis-je, le monde était devant sa télévision avec une question en tête. Emmanuel Macron porterait-il ses fameuses lunettes de soleil? La réponse est non, sans doute que son problème à l'œil est résolu.
4: Veuillez m'excuser pour ces lunettes qui sont liées à un problème bénin, mais voilà, je suis obligé de les porter pendant quelques temps. Donc vous allez me subir ainsi.
2: Des lunettes d'aviateur portées fin juin pour accueillir le sultan d'Oman à l'Elysée. Mais déjà en janvier, à Davos, les images avaient tourné dans le monde entier et suscité de nombreuses réactions, dont celle du président américain Donald Trump.
5: Emmanuel Macron, I watched him yesterday with those beautiful sunglasses. What the hell happened?
2: J'ai regardé Emmanuel Macron hier avec ses magnifiques lunettes. Mais qu'est-ce qui s'est passé? Eh bien, ce qui s'est passé, c'est que le chef de l'État a transformé un problème médical en élément de communication, et il n'est pas le premier.
6: S'il y a quelqu'un que ça intéresse, qu'il m'envoie son nom et son adresse.
2: Cette voix, on l'associe immédiatement à une longue chevelure blonde et à des lunettes blanches rectangulaires. C'est celle de Michel Polnareff. Il a eu d'importants problèmes de vue, mais même guéri, il ne quitte plus ses lunettes. Extrait d'une interview de 1996 avec Michel Denisot.
7: Vos yeux vont bien, vous n'avez peut-être jamais aussi bien vu de votre vie.
8: Absolument.
7: Et vous gardez ces lunettes Polnareff. On peut voir votre regard.
8: Oui, mais justement, je vais mettre en garde parce que quand je portais les lunettes au début, c'était pour me protéger du monde extérieur, des poussières, des machins, des trucs, et puis des lunettes de vue. Maintenant, il faut aussi que je respecte et que je protège maintenant les lunettes. C'est-à-dire que maintenant, ces lunettes sont faites pour, en fait, protéger le public contre mon regard. Vous voulez que je vous montre?
7: Ouais.
2: Mais oui, hein, les yeux laser de Michel Polnareff, plus récemment, il avançait une autre explication, toujours avec humour.
9: Je les porte pour qu'on sache que c'est moi quand je suis sur scène.
2: Et le cas de Michel Polnareff n'est pas si rare. Nombreuses sont les personnalités qui se créent un personnage à peu de frais. Karl Lagerfeld protégeait ses yeux de myope. Et Anna Wintour, la célèbre journaliste mode américaine, veut apparaître inaccessible et invulnérable, quelles que soient les circonstances.
10: Elles sont incroyablement utiles parce qu'avec, les gens ne savent pas ce que vous pensez. Elles m'aident quand je me sens fatiguée ou que j'ai envie de dormir. C'est devenu un soutien et une partie de qui je suis.
2: Certaines personnalités sont si associées à leurs lunettes qu'elles en viennent à faire de la publicité. Chez nous, Johnny Hallyday. De l'autre côté de la Manche, c'est Elton John qui vendait ses propres lunettes.
11: Everybody knows that I love my glasses.
12: Tout le monde sait que j'adore mes lunettes. Selon une rumeur, j'en aurais 5000 paires. Foutaise.
11: Rubbish. It's more like 10,000.
12: C'est plutôt 10 000. Les lunettes m'ont toujours aidé à exprimer qui je suis. Et maintenant, je souhaite qu'elles fassent la même chose pour vous.
2: Mais voilà, à trop lier lunettes noires et identité, on en vient à des scènes absurdes, comme dans cet extrait des Blues Brothers, deux des plus célèbres paires de sunglasses du cinéma.
13: We got a full tank of gas, half a pack of cigarettes, it's dark, and we're wearing sunglasses. Hit it.
14: Nous avons un réservoir plein d'essence, un demi-paquet de cigarettes, il fait noir, et nous portons des lunettes noires.
15: Oh oui.

0: Des lunettes noires partout, tout le temps, chez les célébrités, mais aussi dans la rue. Voilà de quoi tarauder la télévision en 1977. Alors un journaliste est allé interviewer une psychiatre.
1: Les masses médias notamment ont fait passer l'image, les images d'un certain nombre d'acteurs ou de chanteurs qui portaient des lunettes de soleil. Et ça nous vient directement des États-Unis. Et puis il y a une interprétation psychologique assez connue, je crois, qui est assez valable, c'est que les gens se retranchent derrière des lunettes de soleil. C'est un peu voir sans être vu.
2: Ma môme, elle joue pas les starlettes, elle met pas des lunettes de soleil. Elle pose pas pour les magazines, elle travaille en usine à Créteil.
0: Et la perception des lunettes de soleil a donc bien évolué depuis le début des années 60 et Jean Ferrat qui les associait aux starlettes, les lunettes de toutes les couleurs, comme l'explique aujourd'hui Anne Sylvestre aux enfants, elles sont partout.

0: nous ramener en enfance là.
1: Oui, hein. Oui, ça va rappeler des souvenirs aux parents et peut-être aux grands-parents qui nous écoutent.
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3: Bienvenue à tous. D'ici quelques instants, l'invité de la matinale, Sébastien Ségolène Perrucchio, qui est avec nous, médecin qui préside la Société française d'accompagnement et de soins palliatifs. On décortiquera évidemment le texte qui arrive à l'Assemblée, comme nous le faisons tout de suite justement avec Guillaume Tabar pour son édito politique. Bonjour Guillaume.
4: Bonjour Lénaïque.
3: Alors Guillaume, alors que les députés donc vont voter pour la dernière fois cet après-midi sur l'aide à mourir, Sébastien Lecornu a fait savoir hier qu'il saisirait le Conseil constitutionnel en cas d'adoption du texte. Comment expliquez-vous, Guillaume, cette décision du Premier ministre ?
4: D'abord, c'est une surprise totale, hein. Donc un rebondissement, alors que les partisans de l'euthanasie et du suicide assisté s'attendaient à une simple et tranquille formalité après le vote favorable des députés au fil des trois lectures. Alors, on savait, hein, Sébastien Lecornu réservé à titre personnel sur ce texte, mais jusqu'à présent, il n'avait strictement rien fait pour se mettre en travers de son adoption. Alors, saisir le Conseil constitutionnel, eh bien, le président du Sénat, Gérard Larcher, avait déjà annoncé qu'il le ferait, notamment sur l'absence de clause de conscience pour les établissements refusant d'administrer l'aide à mourir. Donc, ce contrôle de constitutionnalité, il aurait eu lieu de toute façon. Et donc, si le Premier ministre le fait à son tour, eh bien, c'est donc pour que soient remarquées les ambiguïtés de cette loi, même si, une fois encore, il aurait pu le faire plus tôt, avant les votes, plutôt qu'après. Mais c'est aussi la première fois qu'il assume publiquement une différence d'appréciation avec Emmanuel Macron. Emmanuel Macron qu'il avait pourtant choisi pour Matignon, précisément en raison de sa fidélité absolue.
3: Alors Guillaume, cette saisine du Conseil constitutionnel promise par le Premier ministre, est-ce qu'elle peut peser sur le vote des députés en fin d'après-midi ?
4: Écoutez, l'effet principal de cette initiative de Sébastien Lecornu, c'est que ce vote définitif ne sera pas un point final. Ceux qui, comme le ministre des Relations avec le Parlement, Laurent Panifou, ou le Conseil économique, social et environnemental, avaient prévu d'organiser un cocktail de célébration dès ce soir, devront attendre un peu avant de fêter au champagne la légalisation du suicide. Au moins le temps de s'assurer que plusieurs dispositions ne bafouent pas tout simplement les principes fondateurs de la Constitution. Et le Premier ministre soulève en effet trois points. D'abord, le délai de rétractation, vous savez qu'il peut être réduit à 2 jours seulement, moins que pour un simple crédit bancaire. Ensuite, la clause de conscience des établissements pour qui l'aide active à mourir serait contraire à leur éthique. Et puis enfin, le consentement des majeurs protégés. Tout cela souligne que cette proposition de loi est en fait plus radicale et contraignante que promise et bien moins consensuelle que ses promoteurs prétendent.
3: 800 000 hein, majeurs protégés qui vont entrer dans dans ce système. Guillaume, concrètement, Guillaume, le vote sur ce texte, est-ce qu'il pourrait s'inverser selon vous tout à l'heure ?
4: Alors, pour être franc, c'est peu probable, mais ça n'est pas totalement impossible. Car il faut d'abord rappeler que la majorité favorable à la proposition de loi n'a cessé de diminuer au fil des trois lectures. Ensuite, l'idée indécente hein, d'un cocktail de célébration a choqué des élus qui, sans être des militants de l'euthanasie, étaient quand même prêts à faire passer ce texte. Tout comme la pression d'Emmanuel Macron pour faire adopter la loi à tout prix avant la trêve estivale, ça a agacé un certain pour qui l'objectif premier n'est pas d'offrir au chef de l'État un trophée pour garnir le bilan famélique de son second mandat. Et puis enfin, hein, que Sébastien Lecornu sorte de sa réserve, met en lumière des dérives par rapport au texte d'équilibre promis par Emmanuel Macron. Tout cela pourrait faire réfléchir des députés au moment où ils vont procéder au vote sans doute le plus vertigineux de toute leur vie.
3: Et on en a quelques exemples dans le Figaro où vous travaillez, Guillaume Tabar, l'édito politique. À bientôt Guillaume, bonnes vacances.
4: À bientôt, merci.
3: Nous prolongeons cet édito avec l'invité justement de la matinale de Radio Classique à 8h15. Parce que nous le disions à l'instant avec Guillaume Tabar, Sébastien Lecornu va donc saisir le Conseil constitutionnel sur ce texte s'il passe. 9 personnalités lancent par ailleurs un appel ce matin dans le journal La Croix contre ce projet de loi, vous l'avez entendu, controversé. Et parmi elles, l'invité de la matinale de Radio Classique. Bonjour Ségolène Perrucchio.
5: Bonjour.
3: Alors merci d'être avec nous dans ce studio. Vous êtes médecin, vous présidez la Société française d'accompagnement et de soins palliatifs. Avant toute chose, et sans forcément refaire tout le débat parlementaire, quel est l'objet de cette dernière initiative Il y en aura peut-être d'autres puisque Sébastien Lecornu pourrait saisir le Conseil constitutionnel, mais à l'heure où nous parlons, c'est la dernière initiative.
0: Je pense que c'est important que les députés sachent vraiment pourquoi ils votent. C'est vraiment fondamental parce que je crois vraiment qu'un certain nombre d'entre eux croient voter pour un texte qui ouvre un droit exceptionnel dans quelques situations très rares. Or, c'est pas du tout ça le texte actuel. C'est un texte qui vise à ouvrir un droit à choisir le moment de sa mort. C'est complètement autre chose. Alors, on peut être pour, on peut être contre, on peut avoir des avis divergents, mais il faut savoir pourquoi on vote. Et aujourd'hui, il y a un certain nombre de députés qui, parce qu'ils ne peuvent pas aller au fond de tous les sujets, croient ce qui est dit. Et il est important que ce soit clair. Ce texte ouvre un droit à choisir le moment de sa mort. Ça n'est pas un texte qui vise à légiférer sur quelques situations exceptionnelles.
3: Des députés qui appartiennent à des groupes politiques aussi et qui peuvent se sentir influencés. On lit ça dans le Figaro, justement, il y a des abstentionnistes ce matin qui disent « Moi, ma conviction, ce serait plutôt de voter contre, mais mon groupe parlementaire est plutôt pour, donc j'y vais. » C'est eux que vous essayez de convaincre également, Ségolène Perrucho ?
0: Évidemment, j'ai envie de dire aujourd'hui aux abstentionnistes, s'abstenir à partir du moment où la majorité est plutôt vers le oui, s'abstenir, c'est voter oui. Donc si vous avez des doutes sur un texte aussi engageant, si les députés ont des doutes, je ne peux que les exhorter à voter contre, parce que ça veut peut-être se dire que ce texte n'est pas bon, que peut-être qu'il faut prendre plus de temps, que peut-être que le principe n'est pas bon, mais aussi peut-être que ce texte-là n'est pas bon, et que ce vote, hein, 15 juillet, mérite mieux.
3: Il est un peu noyé, vous voulez dire, dans l'actualité du moment. Il était un peu... Il y a eu 4 ans quand même de tergiversation, de débats, 3 allers-retours à l'Assemblée et au Sénat. Ça ne vous semble pas suffisant, Ségolène Perrucho ?
0: C'est pas suffisant parce qu'il n'y a jamais eu de vrai échange, il n'y a jamais eu de recherche de compromis. On voit bien que la navette parlementaire n'a pas fonctionné, le Sénat a rejeté 3 fois ce texte, n'a pas pu sortir un texte. Il n'y a eu aucun compromis qui a été fait, aucun pas qui a été fait. Le texte qu'on a aujourd'hui, c'est le texte de départ. Il y a eu des élargissements qui ont été recontenus par le gouvernement qui avait peur que ça ne passe pas. Donc c'est des manœuvres politiciennes, mais il n'y a eu aucune recherche de compromis. On est resté sur des postures et donc le débat n'a pas été au fond des enjeux malgré le temps qui y a été consacré, qu'il faut reconnaître.
3: Et on voit aujourd'hui qu'effectivement le Premier ministre Sébastien Lecornu et Emmanuel Macron ne sont pas sur la même ligne. Emmanuel Macron qui n'avait pas cette tendance-là au tout début de son premier quinquennat sur le projet de loi sur la fin de vie, n'était pas forcément favorable. Le président qui a évolué au fil du temps.
0: C'est difficile de savoir ce qu'il pense vraiment. Il se met très en retrait. Ce qui est sûr, c'est qu'il pousse très fort pour ce texte. Malgré, et j'ai envie de le dire aussi, contre les soignants, c'est vraiment important d'avoir en texte dans ces dernières heures que c'est un texte qui, s'il passe, se fera contre une immense majorité de soignants. Et pourtant, c'est nous qui devrons l'appliquer au tout quotidien. C'est à nous qu'on va demander de se dépatouiller avec ce texte dont les critères sont flous, sont larges. Et à nous qu'on va donner ce pouvoir de choisir qui peut vivre ou qui peut mourir. Et ce pouvoir-là, on n'en veut pas.
3: Alors, j'aimerais justement qu'on se place du point de vue des soignants, précisément, parce qu'effectivement, le débat parlementaire, c'est une chose, mais tout le monde n'est pas médecin ou soignant à l'Assemblée nationale, qui représente les Français. Cette tribune dans la Croix que vous signez avec 8 autres personnes pose des mots sur une situation que vous vivez à titre personnel et professionnel en soins palliatifs. Nul ne devrait choisir entre souffrir et mourir. C'est ça le temps fort de cette tribune ce matin.
0: Je crois que c'est important de revenir à l'histoire des soins palliatifs. La question de légaliser l'aide à mourir ou de développer les soins palliatifs, finalement, c'est 2 réponses différentes à la même question, et une question qui est tout à fait légitime, qui est la peur de souffrir en fin de vie, la peur de la mort. Seulement, on y apporte 2 réponses différentes. Soit, à cette peur de souffrir, on va anticiper le moment de la mort, comme si, avec cette utopie de croire que ça résoudrait le problème de la peur de la mort que d'anticiper et que de maîtriser le moment de sa mort. Soit on y apporte une réponse, et c'est ce que je fais au quotidien, c'est ce que les équipes de mon service et de tous les services de soins palliatifs, mais pas que, parce que c'est partout, font, c'est accompagner les patients et les soulager, parce qu'il n'est pas inéluctable, effectivement, de souffrir en fin de vie. On peut tout à fait, pour peu qu'on en ait les moyens, et ça, c'est le consensus qu'il y a en France, c'est celui-là, c'est de se donner les moyens pour soulager les patients. Donc non, le choix ne doit pas se résumer entre anticiper sa mort ou souffrir. Le choix, c'est celui qu'ont fait les soins palliatifs depuis 40 ans, c'est d'offrir une troisième voie, c'est-à-dire de ne pas donner la mort aux gens, même s'ils le réclament, mais leur promettre qu'on va les soulager, qu'on va créer au quotidien avec eux en fonction de ce qu'ils souhaitent pour les soulager toujours plus.
3: Et c'est vrai, Ségolène Perruquio, que le délai de rétractation est tout de même assez court. Est-ce que vous, en tant que médecin en soins palliatifs, il vous est arrivé de voir une personne aspirer à la fin de vie précisément et puis au bout du compte, en étant peut-être réconforté par des soignants de vos services, un autre accompagnement, se sont dit finalement, la vie vaut le coup d'être vécue jusqu'au bout. Alors je présume de beaucoup de choses, mais est-ce que ça vous est déjà arrivé, vous ?
0: Mais bien sûr, et c'est pour ça qu'on s'engage dans le débat, parce que c'est pas dogmatique, c'est notre expérience du quotidien. Bien évidemment qu'on a un certain nombre de patients, pas tous, mais qui nous disent ces phrases qu'on entend assez souvent. Docteur, j'en ai assez, il faut que ça s'arrête, faites quelque chose, faites-moi la piqûre. Toutes ces phrases-là, c'est des phrases presque du quotidien. Et ces patients-là, on sait bien que quand on les prend en charge de manière satisfaisante, à la fois sur le plan physique, mais pas que, parce que ce qui leur fait peur plus que tout, c'est la peur de la dépendance, c'est la peur d'être un poids, c'est le regard qu'on porte sur eux. Et quand on fait changer ça, et une des premières choses qui fait changer ça, c'est la manière dont on répond aux sonnettes à l'hôpital. Si on répond rapidement avec le sourire en disant « qu'est-ce que je peux faire pour vous ? Vous avez quelque chose ?» Ça va tout changer par rapport à certains soignants qui, malheureusement, parce qu'ils sont surchargés, répondent lentement et arrivent un peu excédés de cette énième sonnette. Si on fait ça, on sait et on le voit que les patients n'ont pas changé d'avis. Ils nous disent pas « docteur, vous avez raison, j'ai changé d'avis ». Mais ils oublient de demander la mort. Ils n'en parlent plus. C'est sorti de leur quotidien, c'est sorti de ce qu'ils nous demandent, parce qu'en fait, effectivement, ils se rendent compte que malgré la maladie, malgré l'annonce de la mort à venir, il y a encore du temps à vivre, il y a encore des choses à vivre, et dans des choses difficiles, il peut y avoir aussi plein de choses et plein de petits moments, ou de grands moments d'ailleurs, agréables.
3: Et vous disiez quelque chose de très significatif, Ségolène Perruquio, le fait de sentir qu'on est un poids, et c'est en cela que ce texte aussi, de votre point de vue, est beaucoup trop large aussi, parce qu'il ne concerne pas que des gens qui sont vraiment en phase terminale, par exemple, d'une maladie de Charcot ou d'un cancer très très grave. Le cadre est assez vaste.
0: Le cadre est extrêmement vaste, hein, puisqu'on parle de maladies graves, incurable en phase avancée ou terminale, sachant que la HAS, la Haute Autorité de Santé, a dit qu'on ne pouvait pas qualifier la phase avancée ou terminale. Donc on parle là probablement de plusieurs centaines de milliers de patients qui seraient potentiellement éligibles. Donc effectivement, ça n'est pas du tout un texte qui est réservé à quelques situations exceptionnelles de patients en toute fin de vie. C'est un texte qui pourrait toucher énormément de monde. Et d'ailleurs, on voit bien dans les pays qui ont légiféré vers ce type de texte, que la proportion de personnes qui décèdent par euthanasie est croissante et très importante. On est à presque 8% à Québec.
3: Alors, on ne connaît pas encore l'issue du vote, hein, Ségolène Perruquio. Ce sera tout à l'heure à l'Assemblée en fin d'après-midi. J'aimerais qu'on revienne à votre futur quotidien. J'imagine que vous en parlez vous-même en tant que médecin en soins palliatifs avec vos équipes. Si le texte finalement existe pour vous, soignants, comment est-ce que vous allez participer à des actes que vous refusez pour des raisons éthique ou déontologique ?
0: Ben c'est une vraie question. Alors oui, on en parle, on commence à en parler. Et évidemment, on va en parler encore plus. On a des temps de parole qui sont prévus. Et on a une vraie question là-dessus, parce que aujourd'hui, tel que le texte est, on n'a pas la liberté de dire chez nous, on fera pas. Alors que, effectivement, la plupart des médecins dans mon service, notamment, sont objecteurs de conscience. Et donc il y a une vraie question sur comment on va faire. Est-ce qu'on va être contraint finalement à faire malgré notre conscience parce que les autres solutions ne seront pas très satisfaisantes. C'est une possibilité, mais avec ça il faut continuer à pouvoir dormir la nuit. Est-ce qu'on va transférer les patients? C'est pas très satisfaisant non plus. On en a parfaitement conscience. Est-ce qu'on va permettre ou laisser intervenir des gens de l'extérieur pour venir pratiquer l'aide à mourir? Là non plus, ça nous met en grande tension éthique. Et aujourd'hui, j'ai pas de réponse à ça, mais on va y réfléchir. On est en train d'y réfléchir.
3: Parce qu'en termes d'acte médical, pour que les auditeurs de Radio Classique comprennent bien, est-ce que c'est très différent d'une sédation profonde, par exemple?
0: Ah ben oui, c'est très différent d'une sédation profonde. La sédation profonde consiste à endormir quelqu'un qui est en train de mourir, et cette personne meurt de sa maladie au bout de le temps naturel. C'est juste que cette personne ne vit pas de manière consciente ses dernières heures ou ses derniers jours de vie. Là, l'acte d'aide à mourir dit pas très bien ce que ça veut dire. Il s'agit d'injecter un produit létal. Il s'agit de donner la mort. Je sais que c'est un terme que les promoteurs du texte n'aiment pas parce qu'ils le trouvent violent, mais c'est pas le terme qui est violent, c'est l'acte qui est violent. Et je vous assure que pour la personne qui est au bout de la seringue et qui doit pousser sur le piston, la différence, elle est fondamentale. Et j'aimerais bien qu'on me regarde dans les yeux en me disant qu'il n'y a pas de différence. Si, si, il y en a une. Et moi qui suis peut-être amenée à le faire, je sais bien qu'il y en a une.
3: Parce que c'est votre cœur de métier de sauver des vies, de les prolonger, évidemment. François Braun, qui a été ministre, a parlé il y a quelques jours dans la presse, il disait « Demain, il sera plus facile d'accéder à l'euthanasie qu'à une unité de soins palliatifs ». C'est ça le gros de l'échec, selon vous, Ségolène Péricot ?
0: C'est évident qu'en tout cas, c'est le gros des risques. On a un engagement de la nation, un engagement sociétal et un engagement législatif à développer les soins palliatifs, mais dont on sait que dans le meilleur des cas, les effets seront sentir dans 10 ans. On a une stratégie décennale, et c'est pas pour rien qu'elle est décennale, c'est parce que c'est du temps long. Donc si on y met toutes nos forces, si on y met du budget, qu'on n'a pas forcément, dans 10 ans, les choses auront peut-être commencé à se faire sentir auprès des patients. Demain, en revanche, on risque d'avoir une loi qui légalise l'aide à mourir, où on aura 15 jours maximum pour dire oui ou non aux patients. Donc oui, évidemment, le risque majeur, c'est que les patients demandent la mort par défaut d'accès aux soins en général et aux soins palliatifs en particulier. Et ça, pour moi, ça serait un échec cuisant.
3: Et c'est une perte de la relation de confiance également, selon vous, entre le soignant et son patient également, et son cadre familial.
0: Aujourd'hui, déjà, dans nos unités, très souvent, les patients sont inquiets des médicaments qu'on peut leur donner. Très souvent, ils nous disent « mais il faut pas me shooter, docteur, mais je veux pas être endormi, mais qu'est-ce que c'est que ça ?» Et ça nous pose souvent des problèmes, parce que on a souvent des patients et des familles qui nous disent « non, je veux pas que vous lui donniez de morphine, parce que bon, on sait pas trop ce que ça fait. » Ils ont déjà peur qu'on accélère les choses. Et c'est déjà notre combat du quotidien, entre guillemets, de nous laisser les soulager. Donc demain, si la main qui soigne peut aussi être celle qui donne la mort, cette confiance, elle va être gravement altérée et ça va impacter le soin et ça va impacter les patients.
3: Vous y voyez également, Ségolène Péricot, une sorte de médecine à deux vitesses. C'est Jean-Marc Sauvé qui signe la tribune avec vous ce matin dans La Croix, qui racontait déjà dans Le Point il y a quelques jours que cette loi, elle faisait peser un fardeau sur les plus modestes. C'est également votre avis ?
0: C'est tout le paradoxe de cette loi. Cette loi, c'est une loi qui est demandée par les bien portants, qui est demandée par les gens qui sont en pleine capacité de leurs moyens et qui ont peur de perdre leur autonomie, qui ont peur de perdre la maîtrise.
3: D'être un poids, comme vous le soulignez tout à l'heure.
0: Ils ont peur d'être un poids. Et ils demandent cette loi, et je le respecte. Mais le risque, c'est que cette loi demandée par des bien portants, elle pèse sur les plus vulnérables, elle pèse sur les plus isolés, elle pèse sur les plus modestes, pour ceux qui ont le plus de difficultés d'accès aux soins, ceux qui se sentent le plus un poids, et je pense en particulier à tous nos personnes âgées et nos aînés qui sont dans les EHPAD et qui déjà se sentent un poids pour leur famille. Et donc, oui, bien sûr, c'est une grande inquiétude.
3: Et le vote sera donc en fin d'après-midi à l'Assemblée nationale. Ségolène Péricot, merci d'être venue dans le studio de Radio Classique ce matin. Vous êtes médecin, vous présidez la Société française d'accompagnement et de soins palliatifs. Merci à vous.
0: Je vous en prie.
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3: Nous passons à la revue de presse avec Marc Bourreau. Bonjour Marc.
5: Bonjour Lénaïque, bonjour à tous.
3: Et dans la presse ce matin, un choc de titans.
5: Oui, alors je ne vous parlerai pas de la défaite de l'équipe de France en demi-finale de la Coupe du Monde hier soir. 2-0, battu par l'Espagne, étoile filante pour l'équipe, le rêve brisé pour la Voix du Nord, tombé de haut pour le Parisien. Le quotidien résume l'esprit général ce matin. Vous pouvez reprendre le cours de votre existence, vos mots fléchés et toute autre activité normale.
3: Et le véritable choc des titans, Marc, eh bien c'est l'autre demi-finale. Cette fois-ci, entre l'Argentine et l'Angleterre.
5: Et il ne sera pas seulement question de football ce soir, poursuit le Parisien. Une chanson a fait son apparition dans le vestiaire argentin et en tribune. Pour Messi, pour Maradona, pour les Malouines. Ce duel Argentine-Angleterre fait ressurgir de vieux démons, explique le quotidien. Cette guerre qui avait éclaté en 1982, la dictature argentine s'empare des îles Malouines, l'Angleterre dit plutôt Falkland. Margaret Thatcher, la première ministre britannique, lance une contre-offensive navale et terrestre de la Royal Navy sur cette petite île, sur la route du Cap Horn. 72 jours de guerre et 1000 morts plus tard, le Royaume-Uni conserve sa souveraineté, fait tomber le régime argentin et crée un fort ressentiment dans le pays. Les Malouines, on en parle parle aux enfants argentins dès l'école, à tel point qu'à chaque rencontre sportive, le traumatisme se réveille immédiatement, poursuit Libération. Tenez, 1986, Angleterre-Argentine, quart de finale mythique à Mexico. Maradona inscrit 2 buts, dont sa fameuse main de Dieu. Les Argentins sont unanimes, Maradona a vengé les soldats morts au front. 40 ans plus tard, la vengeance est un plat qui se mange de plus en plus froid, mais les organisateurs du Mondial ont bien saisi que c'était plus que du football, conclut Libération. La place la moins chère pour le match France-Espagne se vendait 1600 euros. Pour assister à la rencontre Angleterre-Argentine ce soir, il fallait dépenser au moins 2 fois plus.
3: Ah oui, tout de même. Alors à la une également, marque ce matin un choix cornélien.
5: Alors impossible d'échapper ce matin dans la presse à ce vote solennel. Aujourd'hui, à l'Assemblée, sur la proposition de loi créant un droit à l'aide à mourir, enfin la fin de vie, titre en pleine page, Libération. La Croix publie pour sa part un ultime appel de 9 personnalités, appel aux députés et à leur conscience, vous en parliez avec votre invité de 8h15. Des élus pris dans un ultime vertige, ajoute l'Opinion. Le vertige face à un moment d'histoire, poursuit le quotidien, une gravité comparable à la loi Veil sur l'avortement ou la loi Taubira sur le mariage pour tous. Et face à leur bouton de vote, certains auront peut-être encore une hésitation, une fébrilité palpable dans l'hémicycle. Abonde Le Figaro. De la première à la troisième lecture, les écarts se sont réduits à l'Assemblée entre les pour et les contre. Et au milieu, il y a les députés abstentionnistes. Ils sont 35 à douter. Parmi eux, Marie Pochon, députée écologiste de la Drôme. Il y a le rationnel et l'irrationnel, explique l'élu. Tout le monde veut une fin de vie digne, oui, mais ça questionne quand même notre rapport à la mort, raconte-t-elle dans Le Figaro. Même quand j'aurais voté, je ne serais pas sûr d'avoir pris la bonne décision, se justifie aussi un député des Vosges. Une autre élue précise qu'elle aurait préféré un référendum. Difficile de faire peser cette réforme sur les épaules des seuls députés.
3: Et justement, Marc, c'est une fébrilité qui s'immisce jusqu'au gouvernement.
5: Et c'est à la une du Figaro, toujours. Sébastien Lecornu se résout à saisir le Conseil constitutionnel alors qu'Emmanuel Macron veut aller vite. Le quotidien qui révèle aussi ce faux pas du Conseil économique, social et environnemental. Ce 15 juillet, le CESE appelait à fêter l'adoption de la loi avec les ministres concernés. En gros, célébrer la fin de vie avec des bulles de champagne. Drôle d'idée, finalement balayée par le gouvernement. Si l'exécutif s'accorde au moins sur une chose, c'est sur la sobriété.
3: Dans les journaux également, Marc, ce matin, un dédale de flammes.
5: Celle de la forêt de Fontainebleau, racontée de l'intérieur par vos quotidiens encore ce matin, comme ces pompiers du Vaucluse, dépêchés sur place pour prêter main forte, l'un d'eux témoigne dans la matinale du Monde. J'ai opéré dans les Bouches-du-Rhône, 2 fois dans la région de Die, à éteindre des incendies de pins, de garrigues. Et me voilà en Île-de-France. C'est ma mission la plus au nord et cela va créer un précédent. Des pompiers qui font part dans Le Parisien de leur sidération aussi, en apprenant que c'est l'un des leurs, un volontaire de 19 ans, qui est à l'origine d'un des 2 départs de feu, allumé avec des brindilles, un briquet, de l'essence. On sait que 90% des incendies sont d'origine humaine, mais que s'est-il passé dans sa tête pour en arriver là?
3: Et justement, vos journaux tentent de trouver la réponse.
5: La Croix qui distingue par exemple l'incendiaire du pyromane. Les incendiaires sont la plupart du temps motivé par un conflit, une vengeance, une fraude à l'assurance ou du vandalisme, explique le quotidien. Ensuite, il y a ceux que l'on appelle les pyromanes, sans but apparent, compulsifs comme des kleptomanes. Des profils comme celui-ci, il y en a 100 tout en plus en France, poursuit Libération. Pour le reste, on n'en sait pas plus, les études sont quasi inexistantes, parcellaires comme en Angleterre ou en Nouvelle-Zélande. Une chercheuse suisse tente sa chance tout de même dans le quotidien. On peut imaginer que le tapage médiatique qui découle de ces incendies compte beaucoup pour eux. Imaginez, c'est une forme de rétribution importante à un geste qui demande finalement peu d'investissement.
3: On conclut votre revue de presse, Marc, par une odyssée.
5: Oui, celle d'Ulysse, mise en image par Christopher Nolan et qui sort aujourd'hui en salle. Ulysse, c'est le héros par excellence, celui qui marque les esprits, raconte le réalisateur dans Le Parisien. Mon premier souvenir, c'est ce personnage attaché au mât pour résister aux sirènes. Je me souviens aussi de ce cheval de Troie, j'avais 5 ans. C'était mon premier spectacle à l'école primaire, explique-t-il dans Le Figaro. Des images et des narratifs fondateurs de notre civilisation, peut-être même d'une carrière de réalisateur. Ulysse est total, c'est le héros et le anti-héros, poursuit Christopher Nolan. C'est une fripouille, c'est un filou, Ulysse, et en même temps, c'est un chef. Ce n'est pas une figure idéale, mais une figure humaine, l'un des nôtres. Ulysse est universel, conclut La Croix. C'est la responsabilité individuelle dans toute sa complexité. C'est l'homme en proie au doute sur les conséquences de ses actes. C'est valable pour tout le monde, que l'on soit député, footballeur, pompier et même guerrier de la mythologie.
6: Heureux qui, comme Ulysse, a fait un beau voyage. Heureux qui, comme Ulysse, a vu cent paysages. Et puis a retrouvé, après maintes traversées, le pays des vertes années. Par un petit matin d'été.
3: Voilà la revue de presse signée Marc Bourreau, comme chaque jour cette semaine. Vous restez avec nous sur Radio Classique, il est 8h37. Dans un instant, pas de vacances pour nos esprits libres sur Radio Classique. Avec moi ce matin en studio, Olivier Beaumont, grand reporter au service politique du Parisien aujourd'hui en France, et Thierry Lenz, historien et écrivain qui dirige également la Fondation Napoléon.
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3: Et les esprits libres ce matin pour m'accompagner, Olivier Beaumont, grand reporter au service politique du Parisien aujourd'hui en France. Bonjour Olivier.
7: Bonjour.
3: Et Thierry Lenz, historien, écrivain, directeur général de la Fondation Napoléon. Bienvenue à vous.
8: Merci, bonjour.
3: Alors, pour ne rien cacher aux auditeurs de Radio Classique, en préparant ce rendez-vous, nous nous étions un peu projetés, un peu trop vite sans doute, sur une victoire de l'équipe de France et un éventuel déplacement d'Emmanuel Macron aux États-Unis. On espérait écrire un nouveau roman national ce matin par les sports et politiques. Bon, finalement, c'est complètement raté.

0: très européen, qu'il a montré probablement à la nation une armée avec des gens compétents, des gens courageux, des gens prêts à combattre, mais ça ne masque que moyennement les véritables questions qui se posent sur la défense nationale et la capacité à résister à une guerre redevenue conventionnelle.
1: Il y a quand même une liturgie républicaine, Thierry Lenz, entre l'armée, la nation.
0: Oui, bien sûr. Alors, ça a été un peu limité par l'affaire du QR code, là, dont j'ai absolument pas compris le pourquoi, le comment, etc. Il semble qu'il y avait un peu de monde quand même sur les Champs-Élysées. Le ministère des Armées donne 50 000 spectateurs. Le premier défilé en 1880, c'était 300 000. Hein, donc, vous voyez, on est, c'était à l'hippodrome de Longchamp, donc on a pu les compter plus facilement. Je sais pas si on a bien expliqué quels sont les problèmes qui se posent à l'armée française. Il y a problème budgétaire, évidemment. Hein, on a atteint, paraît-il, les 2%, mais quand on enlève les pensions, ça fait plus que 1,65. Pour info, les États-Unis, c'est 3% du PIB, l'Allemagne, c'est 2,3, la Russie, c'est 7,5. Et hier, il y a eu une intervention du général Mandon, le chef d'état-major des armées, qui justement pointait du doigt un certain nombre de difficultés. C'est qu'on a une armée complète, si vous voulez, mais c'est une armée qui, dit-il, fait plutôt de la haute couture que du prêt-à-porter. C'est peut-être ça qui manque le plus aujourd'hui, c'est le prêt-à-porter, les petites munitions, les armes de petit calibre, le recrutement aussi qui pose un certain nombre de problèmes. Je pense que beaucoup de gens ignorent que l'armée française aujourd'hui, ça représente 112 000 hommes dans l'armée de terre, c'est-à-dire que on peut en aligner en même temps, allez, on va dire, soyons généreux, 50 000 d'un coup, si vous voulez.
1: Olivier Beaumont, il y avait tout de même une forme de solennité, c'est le dernier défilé d'Emmanuel Macron en tant que président. Est-ce que vous y avez vu une forme de testament, d'émotion particulière du président? Il faut dire qu'il y avait tout de même Volodymyr Zelensky qui était en tribune juste à ses côtés. Il y avait quand même une empreinte, non?
2: Une empreinte. Alors, on sait qu'Emmanuel Macron, il raffole de ce genre de grand raout diplomatique. Il aime recevoir, il aime montrer auprès de ses interlocuteurs étrangers, auprès de l'opinion et puis de tous les observateurs internationaux que la France sait recevoir, que la France est une puissance, une nation forte aujourd'hui. Donc, il y avait cette forme de solennité. Il l'est toujours dans les 14 juillet, Emmanuel Macron. C'était son dernier. Il a voulu y donner un caractère effectivement encore plus personnel, plus particulier, avec ce nombre, 6700 troupes qui ont défilé hier, 80 avions, une trentaine d'hélicoptères, 300 véhicules blindés. Donc bon, voilà, on voulait cette démonstration de force. On ne peut s'empêcher de voir effectivement derrière cette image, ce moment crépusculaire du chef de l'État, maintenant à 10 mois de rendre les clés de l'Élysée, et une volonté de vouloir laisser une forme d'héritage avec cette coalition des volontaires qu'il a rassemblée la veille. Il faut rappeler ce que c'est pour nos auditeurs. C'est cette formation de 25, une trentaine de pays de l'Union européenne pour venir en soutien de l'Ukraine sous l'impulsion de la France et du Royaume-Uni, de Keir Starmer. Donc il y aura cet héritage-là, et c'est aussi ce que voulait montrer le président de la République hier, c'est-à-dire que quand bien même lui ne sera plus là dans quelques mois, il faudra, compte tenu des menaces qui pèsent aujourd'hui sur le pays, et ces menaces qui ont été rappelées par Fabien Mandon plusieurs fois, le chef d'état-major des armées ces derniers mois, sur cette menace à haute intensité qui viendrait de la Russie dans les 3 à 4 ans à venir, il faudra que cette coalition des volontaires lui survive. Ça ne va pas être si simple que ça, parce que lui va s'en aller, mais Keir Starmer est un Premier ministre britannique démissionnaire aussi. Donc cet élan survivra-t-il à ces deux-là? Ça n'est pas sûr. L'avenir nous le dira.
1: Il y a l'ambition également, je m'adresse à l'historien que vous êtes, Thierry Lenz, de montrer que la France est capable de défendre des valeurs lors de ce genre de défilé, comme on a pu y assister hier.
0: Oui, bien sûr, mais bon, si vous voulez, il faut toujours revenir un petit peu à l'essence de la diplomatie. Les valeurs, c'est bien gentil, mais il y a aussi le réalisme qui doit être mis en place. Il y a une vraie diplomatie à mener, c'est-à-dire, je répète toujours la phrase de Talleyrand qui disait la guerre, c'est bien beau, mais après, il y a la paix. Donc, c'est un peu la question qu'on peut se poser, c'est-à-dire que j'imagine, vu ce que je peux lire et regarder à gauche à droite, qu'on attend la chute de Poutine, quoi, pour pouvoir rediscuter avec la Russie. C'est quand même un pari un tout petit peu osé. Je crois qu'effectivement, il fallait

0: les Ukrainiens soient là, il fallait que Zelensky soit applaudi, qu'il soit choyé, etc. Mais on n'a pas... alors là, on n'a pas les buts de paix. Hein, à défaut d'avoir des buts de guerre, on n'a pas les buts de paix. Quant à la menace d'une invasion de l'Europe de l'Ouest par la Russie, je pense qu'il faut... c'est sûr que les services doivent être informés de mouvements, etc. Mais enfin, faut quand même pas exagérer. Hein, les chars russes ne sont pas encore entrés dans Varsovie. D'ailleurs,
1: non, mais c'est vrai que voir défiler des militaires ukrainiens, des militaires lettons également, il y avait un symbole tout de même.
0: Ah oui, un symbole très très fort. Hein, je trouve que c'était plutôt une bonne idée et que ça a été assez, non pas impressionnant parce qu'ils étaient peu nombreux, mais que ça a été assez significatif, on va dire, de ce que pouvait représenter cette coalition des volontaires. Maintenant, est-ce qu'il y a une diplomatie commune entre ces 35? C'est sans doute la question qui est à résoudre. Parce que on sait bien que les Polonais, les Roumains, les Hongrois, les Français, les Allemands sont pas complètement d'accord sur tout dans toutes ces affaires.
1: Et avec Olivier Beaumont, 10 ans de présidence jupitérienne d'Emmanuel Macron qui s'achève avec cet événement hier. Il en restera deux moments de commémoration, évidemment, 11 novembre, 8 mai, avec à ses côtés quelqu'un qui prendra sa place à l'Élysée.
2: Oui, alors on ne sait pas encore.
1: Hein, non, on ne sait pas.
2: La campagne s'annonce passionnante. Il y a deux favoris qui, bon, en tout cas, sont à l'heure où on se parle, ne sont pas du tout du courant de la famille politique d'Emmanuel Macron. Deux lignes complètement radicalement opposées entre la France insoumise et l'Assemblée nationale, puisqu'on parle d'eux aujourd'hui qui seraient en capacité de se qualifier pour ce second tour. Cette idée de la France n'est pas du tout la même que celle que partage ou veut faire partager Emmanuel Macron, notamment au regard de ce que ça pourrait être si c'était Jean-Luc Mélenchon, par exemple. Là, on revient sur le défilé militaire d'hier. Les insoumis ne s'en cachent pas. Il y a eu un effort militaire financier important de fait au cours ces dix dernières années. Il faut voir de quoi on part par rapport à 2017 et un budget des armées qui en 2027 aura été doublé en 10 ans et qui dont l'effort sera encore amené à se poursuivre jusqu'en 2030. Avec un objectif d'atteindre 3,5% du PIB. Et ça, par contre, on le sait déjà, les insoumis ne s'en cachent pas. Cette loi de programmation militaire, qui est censée être gravée dans le marbre, elle sera revue. Ils voudront revoir la dépense militaire et eux n'envisagent pas du tout, en tout cas, considèrent qu'il peut y avoir d'autres priorités que d'équiper matériellement, technologiquement, logistiquement l'armée française, en plus dans un contexte financier, budgétaire, qui est très exempt pour la France. Donc, on sait en tout cas qu'avec le départ d'Emmanuel Macron, même s'il est loin d'avoir tout réussi sur la scène intérieure, la scène nationale, il aura quand même laissé de son empreinte une certaine forme d'activisme. Il a beaucoup usé des outils diplomatiques, jusqu'à en faire une arme de communication massive. C'est peut-être un des présidents de la Ve République qui a le plus usé, qui a plus le joué de ça. Parce qu'il parle anglais déjà couramment, ça peut aider. Le contexte international l'a beaucoup porté. Mais voilà, entre ceux qui aujourd'hui, en tout cas, sur la ligne de départ, sont plus à même de pouvoir lui succéder en mai prochain, en tout cas la lecture des sondages aujourd'hui entre Marine Le Pen et Jean-Luc Mélenchon. Voilà, on sait bien que ce sera pas du tout la même tonalité. Un gros enjeu, un gros défi aussi, un choix que devront faire les électeurs par rapport à ça.
1: Et une République, Thierry Lenz, qui a besoin encore d'une âme, d'un récit commun, c'est ça que nous dira peut-être le prochain défilé du 14 juillet en 2027.
0: Alors, écoutez, je peux pas, moi, en tout cas, préjuger du défilé du 14 juillet. Je crois que les deux derniers chefs d'état-major des armées, donc le général Burkhardt et le général Mandon, ont beaucoup insisté sur le fait que avoir des sous, fabriquer des armements, c'était très important, mais une chose était encore plus importante, c'était le réarmement moral. Alors, je sais bien que ce terme de réarmement, il est utilisé à tout bout de champ, mais autant le chef d'état-major des armées que le président de la République nous promettent du sang et peut-être quelques larmes, on ne voit pas derrière tout ça autre chose que ces mots, c'est-à-dire une promesse de difficulté. Or, on sait très bien, et les Ukrainiens le prouvent tous les jours, que c'est l'armement moral d'une nation qui est... et donc ça sous-entend un programme beaucoup plus global, beaucoup plus... qui dépasse le simple budget militaire, dans l'éducation, faire du fameux service national qui, à mon avis, pour le moment, est un peu folklorique, si vous voulez, faire quelque chose qui fasse connaître aux jeunes Français à la fois les armées, mais l'importance de la défense de la nation ou de la patrie, je ne sais plus ce qu'il faut dire maintenant, puisqu'on nous interdit d'utiliser certains mots. Et ça, c'est un programme qui... hélas, n'a pas été cohérent de la part du président Macron. Hein, on se rappelle de ses déclarations de départ, et puis tout à coup, il est devenu très national, et puis ensuite...
1: On peut changer en 10 ans.
0: Ah oui, mais alors là, il est un peu tard pour ce qui le concerne, puisqu'il lui reste même pas un an maintenant de mandat. Et surtout, il a montré... par exemple en matière d'éducation, une espèce d'incohérence dans sa politique, faire succéder à Jean-Michel Blanquer Pap Ndiaye, c'était au mieux une erreur de casting, au pire une provocation, parce que il faut renforcer l'école, il faut la rendre à nouveau républicaine comme la Troisième République l'avait fait, c'est-à-dire c'est pas bisou-bisou, c'est-à-dire que si on a un but national à faire partager à la nation, mais il faut le faire avec une certaine, avec une grande volonté, une certaine fermeté aussi. Je crois qu'il est temps, parce que on pourra avoir tous les chars et tous les avions et tous les drones qu'on voudra. Si les gens veulent pas aller s'en servir et verser leur sang comme il nous l'est proposé, eh bien, ça ne servira à rien.
1: Je rebondis sur ce que vous disiez sur l'éducation notamment et ce film Charles de Gaulle, là, ce diptyque qui a été vu par 3 millions de Français. Il n'a pas été incité par le gouvernement à être mis vu dans les écoles. Olivier Beaumont, il y a beaucoup de politiques qui se réclament aujourd'hui de Charles de Gaulle. Alors, pas de toutes les époques de Charles de Gaulle. Qui aujourd'hui pourrait l'incarner ?
2: Oh, ça, c'est une bonne question.
1: C'est une
2: colle intéressante. Alors, la référence à De Gaulle, elle est régulière, elle est constante. C'est-à-dire qu'à chaque campagne, quelques années de journalisme politique derrière moi, et c'est presque un marronnier, hein, a fortiori dans les campagnes présidentielles, la référence à De Gaulle à toutes les sauces. Et on voit même aujourd'hui que le Rassemblement National, hein, parti ô combien anti-gaulliste, hein, aujourd'hui se réfère parfois dans ses discours, dans ses propos, au général de Gaulle, un général de Gaulle utilisé à toutes les sauces, hein. On se souvient de cette fameuse expression de François Fillon en 2017, qui aurait imaginé le général de Gaulle mis en examen. Donc, qui aujourd'hui peut s'en revendiquer comme son héritier? On pourrait naturellement, un peu intuitivement, être tenté de se tourner du côté du bloc central ou de la droite républicaine, un Édouard Philippe peut-être, ou un Bruno Retailleau peut-être. Après, est-ce que alors il y a le succès de ce film, effectivement, qui reconnaît un vrai succès, hein, y compris chez les jeunes générations, hein, qui découvrent vraiment peut-être finalement ce qu'ont été les véritables combats du général de Gaulle, cette relation avec Churchill, enfin bon, l'occupation, tout ça. Donc, pour autant, est-ce que c'est ce référentiel-là aujourd'hui qui guide les électeurs et qui guide les jeunes générations pour avoir à se choisir un chef? Peut-être pas forcément, hein. On voit qu'on est en train de changer d'époque. D'ailleurs, on voit que dans les choix qui sont faits de certains électeurs, c'est aussi un choix de rejet, c'est-à-dire une logique un peu anti-système, de dire on a tout essayé, on va essayer peut-être ce qu'on n'a pas essayé jusqu'avant. Donc le choix des extrêmes. Donc attention à ne pas trop se bercer d'illusions autour de ce récit qui est fait actuellement autour du général de Gaulle. Et puis une dernière chose, hein, je rebondis complètement sur ce que vient de dire Thierry Lenz, hein, sur cette adhésion de la nation, ça sera primordial. En tout cas, si celle ou celui qui succédera Emmanuel Macron à l'Élysée dans 10 mois entend faire des chantiers internationaux une priorité et d'aller préparer la nation à la guerre, ce sujet de l'adhésion de la nation, de faire nation sera primordial. Et on voit bien que dans les enquêtes aujourd'hui, c'est très compliqué, c'est très partagé au sein de l'opinion française.
1: Et je vous vois acquiescer Thierry Lenz, mais on n'a plus de temps hélas pour continuer en débat. Mais vous reviendrez, vous êtes esprit libre une partie de l'été sur Radio Classique. Merci Olivier Beaumont, merci Thierry Lenz.
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4: Bonjour à tous. Quand j'étais petit, on disait toujours « Oh, il a la danse de Saint-Guy » et je ne me suis jamais demandé ce que ça voulait dire. Eh bien, vous allez voir ce que ça veut dire.

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1: Nous sommes à Strasbourg le 12 juillet 1518. Autant dire qu'à l'époque, Strasbourg fait partie du Saint-Empire romain germanique. Et ce jour-là, il y a une femme qui vient de sortir de chez elle et elle se met à danser dans la rue. Elle s'appelle Frau Trofea. En tout cas, ce que la tradition a retenu. Elle se met à danser, vous allez me dire, rien de bien extraordinaire, on danse beaucoup au Moyen-Âge. Ah oui, mais ce jour-là, elle ne s'arrête pas. Et je dis danse, s'agiter serait plus juste. Hein. Elle a des gestes brusques, saccadés, comme guidés par une force invisible. Alors, on ne comprend pas trop ce qui lui arrive. Ça dure une journée, puis une deuxième journée, puis une troisième. Et Frau Trofea continue de danser. Elle a maintenant les pieds en sang. Elle est enivrée d'une espèce de mélodie que seule entend son esprit. Et c'est à peine si ce qui prend l'apparence d'une transe lui laisse un tout petit peu de répit pour le sommeil. Et même dans son sommeil, on la voit s'agiter. Et quelques jours plus tard, la scène attire des curieux, la contagion se propage, et voilà que ce sont maintenant plusieurs personnes, hein, des hommes, des femmes qui rejoignent la danse, et bientôt des dizaines d'hommes et de femmes. Et dans les rues et sur les places, Strasbourg semble prise de folie. Strasbourg s'agite, hoquette, jour et nuit, on voit ces corps qui se cambrent, qui sautillent, des corps prisonniers d'un rythme implacable, ce qui pourrait passer pour joyeux, mais ce qui en vérité est un cauchemar. Hein. On voit les traits des visages des malheureux danseurs se contracter, se raidir. Certains appellent à l'aide, ils n'arrivent pas à s'arrêter. Aidez-nous, et ils sont là, qui se trémoussent dans tous les sens. Bientôt, les plus fragiles s'écroulent. Ils sont terrassés par l'épuisement. Oui, ils sont en train de mourir d'arrêt du cœur. On ne sait pas combien sont morts, mais on sait que, au plus fort de l'épidémie, ce sont maintenant des centaines, je dis bien des centaines de personnes qui se sont mises comme ça à s'agiter dans tous les sens et jusqu'à la chute. Voici ce qu'en a retenu la chronique de Strasbourg, la chronique du XVIe siècle. Beaucoup de centaines de gens à Strasbourg se sont mises à danser et à sauter, hommes et femmes, en plein marché et dans les rues. Jour et nuit, ils ne mangeaient plus jusqu'à ce que leur rage passât. Ce fléau s'appelait la danse de Saint-Guy. Shakespeare, lui, parlera de peste dansante, car c'est bien d'une épidémie qu'il s'agit. Et si l'épidémie de Strasbourg a tellement marqué les mémoires, c'est d'une part parce qu'elle est très bien documentée. On a des notes des médecins de l'époque, des sermons qui ont été écrits et qui parlent de cet événement, des chroniques, ça vous l'avez compris, et puis des billets émis par le conseil municipal de Strasbourg, totalement débordés par la situation. Et puis d'autre part, c'est pas un accident isolé, il faut le savoir. Depuis le Moyen-Âge, les chroniques évoquent par vagues successives ces populations entières saisies d'une étrange compulsion dansante. Mais enfin, qu'est-ce qui se passe? Au total, ce sont une vingtaine d'épisodes similaires qui ont été recensés entre 1200 et 1600. Je vous donne un exemple. En 1374, il y a eu cette épidémie de danse dans la région d'Aix-la-Chapelle. Ça a marqué les contemporains. On a vu les foules qui se mettaient comme ça à bondir, à chanter, à hurler dans les rues d'Aix. Les chroniqueurs décrivent les visages convulsés, tordus, les hallucinations de rivières de sang, les corps épuisés jusqu'à la mort. Et puis écrit le père Herenthal, qui a été témoin du phénomène, je le cite: les danseurs formèrent des processions de plus en plus importantes, allant d'une ville à l'autre, Cologne, Francfort, Zurich. Ils se propagèrent en direction de l'ouest vers la Moselle et la Wallonie, Luxembourg, Metz, Maastricht, Tongeren et jusqu'à Liège qui fut atteinte en septembre. Partout, ils trouvèrent des spectateurs qui, saisis par l'imitation, se joignirent à eux et les suivirent. Et il y a d'autres crises un petit peu plus locales qui sont signalées, on va dire jusqu'au XVIIe siècle. Mais l'épidémie de Strasbourg en 1518 est la plus spectaculaire, c'est l'acmé du phénomène. Plusieurs centaines de danseurs, je vous l'ai dit, une ville entière saisie de trémoussements, d'une fièvre incompréhensible, avec une question qui demeure: Qu'est-ce qui a poussé ces centaines de pauvres gens à se mettre comme cela, à danser malgré eux et jusqu'à la mort ?
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1: Que ce soit à Aix au XIVe siècle, à Strasbourg un siècle plus tard, nul à l'époque ne doute que ces épisodes de danse ne soient l'œuvre d'une puissance surnaturelle, pour ne pas dire l'œuvre du diable, bien entendu. Comme tout ce qui relève à l'époque de la maladie, ces crises de convulsions, ces danses frénétiques sont placées sous le signe du sacré. Et à Strasbourg, comme à Aix, s'impose un nom, celui de Saint Guy. Alors, qui est ce Saint Guy ? C'est un jeune martyr sicilien du IVe siècle qui avait résisté à des tortures absolument atroces imposées par l'empereur Dioclétien. Au Moyen Âge, il est compté parmi les 14 saints auxiliateurs. C'est-à-dire, ça c'est un groupe de saints qui sont considérés comme très secourables, qui portent secours pour peu qu'on les invoque dans les prières. On prie Saint Guy contre les morsures, contre la folie et contre l'épilepsie, vous me voyez venir. Et donc, on le prie aussi dès lors que les personnes sont sujettes à des crises convulsives, à des danses infernales. Le culte de Saint-Guy à l'époque est très répandu dans les pays germaniques et on va organiser des processions annuelles, notamment en Saxe, en Bavière et donc en Alsace. Le saint, à l'époque, a deux visages. D'un côté, il peut guérir, mais, et ça c'est un aspect qu'on a un peu oublié, nous, à notre époque, d'un autre côté, il peut aussi infliger le mal. On le prie, mais on le craint de la même manière. Il est, d'une certaine façon, la manifestation ambivalente d'un phénomène indésirable. Et c'est cette ambivalence que les autorités religieuses trouvent le moyen de mobiliser lorsqu'il s'agit de lutter contre la crise. En 1518, par exemple, à Strasbourg, on est persuadé que la seule issue possible pour toutes ces pauvres gens, pour ces danseurs, si j'ose dire, avec des guillemets, c'est de se rendre en pèlerinage jusqu'à l'église Saint-Guy de Saverne. C'est une drôle d'église d'ailleurs, c'est une sorte de chapelle creusée dans la roche. Et là, il s'agit de déposer des offrandes, d'implorer le saint. Et selon la tradition, beaucoup sortiraient de la grotte, sortiraient de cette église troglodyte, apaisés, libérés du mal. Preuve, pense-t-on, que la transe n'a pas d'origine physique ou médicale. À l'époque, on n'y songe même pas vraiment. Elle a bien une origine spirituelle ou en tout cas surnaturelle. Ces pratiques relèvent autant de la foi, donc, que d'une tentative d'organisation publique. Dans une société où la médecine n'est pas du tout efficace, l'Église est, si vous voulez, le recours. Quand on est malade, quand les choses vont mal, eh bien, la gestion du corps et la gestion de la peur se fait dans un cadre religieux. Il s'agit d'encadrer le rituel, de le reconnaître, de l'intégrer. C'est un moyen pour les autorités religieuses et pour les élites, disons-le, qui ne sont pas moins religieuses d'ailleurs que les ecclésiastiques eux-mêmes, d'écarter une transgression inquiétante, une transgression qui pourrait être dangereuse. La normalisation de ces processions dansantes permet de les contenir. Finalement, le fait de leur donner une dimension religieuse, ça permet en quelque sorte de les apprivoiser pour la société. Ça les rend acceptables d'une certaine manière. Et à côté du religieux, il y a les médecins qui, eux, essaient de trouver des causes et cherchent à expliquer le phénomène. Et dans la logique des humeurs de Galien, vous savez que c'était comme ça qu'on considérait à l'époque les différentes manifestations du corps humain, dans cette logique des humeurs, certains affirment qu'il s'agit d'une fièvre causée par un échauffement du sang. Ce serait donc un problème du tempérament sanguin. Et quel est le traitement ? Il n'y a pas vraiment de traitement, faut laisser danser. Il faut que ces pauvres gens transpirent, suent jusqu'à l'épuisement pour évacuer le mal. Et il y a ceux dont le cœur supporte la crise et ceux qui malheureusement disparaissent en route. Alors, Pour essayer d'endiguer l'épidémie à Strasbourg, le conseil municipal va décider de faire dresser une estrade sur la place du marché et on regroupe les danseurs à cet endroit. Ils sont escortés par des gardes, hein, des espèces de surveillants, si vous voulez. Il y a des musiciens qui sont engagés pour essayer d'encadrer les choses, de les faire transpirer davantage. On soigne en quelque sorte le mal par le mal. Ah, vous avez envie de danser? Ben, vous allez danser encore plus, quoi. C'est ça l'idée. Et évidemment, ce qui va se passer, c'est que tout ça ne fait qu'encourager les choses, ne fait qu'attiser la contagion. Il y a d'autres prescriptions qui circulent. Certains préconisent les décoctions d'orge, d'autres l'interdiction totale du vin et des boissons alcoolisées, ou encore le bannissement des cymbales, fifres et tambours. Ah merci, messieurs les médecins. Ça, on y aurait pensé tout seul. Bref. La médecine tâtonne, on est au Moyen-Âge. Vous me direz, la médecine n'a jamais cessé de tâtonner. Mais elle tâtonne encore plus au Moyen-Âge. Elle est incapable de soigner ce mal qui se propage. C'est une véritable épidémie. Et ce mal, il terrorise les puissants. Mais la vérité, c'est qu'il frappe surtout les pauvres gens.

0: La sonate de la folie d'Antonio Vivaldi par Enrico Onofri et Marco Bianchi, accompagné par Il Giardino Armonico sous direction de Giovanni Antonini.
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0: Elle a fini par passer, hein, cette épidémie de 1518 à Strasbourg qui a tellement fait parler dans l'Europe entière. Et une fois les choses retombées, on va essayer de comprendre ce qu'est ce mal de Saint-Guy. Dès 1526, le précurseur de la médecine moderne, un grand médecin, Paracelse, ça me dit d'ailleurs que je me dis que je devrais faire une émission sur Paracelse, personnage absolument passionnant, il va s'intéresser au sujet. Il arrive d'ailleurs personnellement à Strasbourg et il appelle la maladie la danse lascive. Et il avance une thèse assez surprenante. Il dit que la danse qui s'est emparée de Frau Trofea en 1518, Frau ça veut dire madame, ne serait en vérité ni un mal céleste, ni un désordre médical, mais une manière d'exprimer une révolte contre la domination conjugale. Voilà ce qui serait à l'origine du dérèglement de cette femme. Je cite Paracelse. Rien n'irrite plus un homme qu'une femme qui danse. Et pour que l'affaire parût suffisamment sérieuse et pour confirmer l'apparence de la maladie, elle se mit à sauter, à faire des bonds, chantant, fredonnant, s'effondrant par terre, la danse finit, tremblant un moment puis s'endormant, ce qui déplut au mari et l'inquiéta fortement. Sans rien dire et prétextant cette maladie, elle berna son mari. Or, d'autres femmes se comportèrent de la même manière, l'une instruisit l'autre, et tout le monde finit par considérer que la maladie était un châtiment du ciel. Alors là, ce serait en quelque sorte une supercherie contagieuse, quoi. La danse de Saint-Guy, si l'on en croit Paracelse, doit quitter le domaine du sacré et entrer dans celui de ce qu'on doit pouvoir qualifier, nous, de psychosocial. Un mal intégré au discours savant sans pour autant que les causes aient pu en être véritablement éclaircies. Bon, c'est un point de vue assez intéressant et d'une modernité incroyable que celui de Paracelse, qui donc s'exprime là une dizaine d'années seulement après les faits. Quatre siècles plus tard, la médecine moderne a repris le dossier et alors elle est arrivée à une conclusion quasiment diamétralement opposée de celle de Paracelse, puisqu'il s'agirait, nous dit-on aujourd'hui, d'un empoisonnement. Vous savez maintenant que le pain de seigle, et à l'époque au Moyen-Âge on consommait de façon très courante ce pain de seigle, peut être infesté par un champignon, le fameux ergot de seigle, dont un dérivé plus tard donnera littéralement le LSD. À l'époque, on connaît cet ergot de seigle, on sait qu'il peut donner l'ergotisme, c'est ce qu'on appelle le feu de Saint-Antoine. Une des formes de l'ergotisme, la forme gangréneuse qui est la plus redoutée, provoque des brûlures internes, des nécroses, donc des gangrènes des extrémités des membres. Mais il existe aussi une forme de l'infection qu'on appelle convulsive et qui, c'est un fait, provoque des convulsions plus ou moins régulières, des mouvements involontaires, des hallucinations. Vous avouerez que ça commence, quand on parle de convulsions, de mouvements involontaires et d'hallucinations, ça commence à coïncider d'une façon assez extraordinaire avec la description qui nous est donnée des danseurs de Saint-Guy à Strasbourg. Certains donc ont émis l'hypothèse que les danseurs de Strasbourg aient ingéré du pain contaminé, que ça ait déclenché des épisodes d'hallucinations, de transe, et pour ceux qui, lors du pèlerinage vers la chapelle de Saint-Guy, cessaient de consommer ce pain infecté tout simplement parce qu'ils étaient occupés au pèlerinage, eh bien, peu à peu, le retour à une alimentation plus normale était perçu comme un miracle. Ce serait en quelque sorte un effet salutaire du sevrage.
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0: Alors, c'est une explication extrêmement rationnelle, mais qui n'est pas intégralement convaincante néanmoins. Et d'autres spécialistes ont rapproché la danse de Saint-Guy d'un certain nombre d'affections neurologiques, notamment la chorée de Sydenham, Huntington, Gilles de la Tourette également, des troubles en quelque sorte qui provoquent, vous savez, le symptôme de Gilles de la Tourette qui provoque des espèces de mouvements involontaires ou des sorties, des cris inattendus, etc. L'hypothèse, c'est qu'un certain nombre d'individus atteints de ces pathologies isolées auraient pu rejoindre la vague de danse collective, provoquant une contagion cette fois qui n'était plus biologique mais comportementale. Il y aurait donc peut-être à l'origine un phénomène naturel lié à l'ergot de seigle. Ce phénomène naturel relativement contagieux et pour cause puisqu'il suffisait d'ingérer le pain contaminé pour être soi-même pris de convulsions. Et ces convulsions seraient venues déclencher chez les personnes déséquilibrées sur un plan neurologique et atteintes des syndromes dont je viens de vous parler. Des comportements qui, eux, paraissaient être des comportements diaboliques. Voyez la complexité du phénomène. Est-ce que ça permet de tout expliquer ? En tout cas, l'ampleur des phénomènes qui ont frappé des villes comme Aix ou Strasbourg au Moyen-Âge et à la Renaissance demeure relativement difficile à expliquer. C'est pour ça que certains historiens on parlait, et c'est évidemment plus intéressant sur un plan intellectuel, est-ce que c'est plus vrai, j'en sais rien, on parlait d'un phénomène de stress collectif. Je pense notamment à John Waller qui explique le phénomène de Strasbourg par le contexte. Je cite « Strasbourg en 1518, c'est 3 ans de famine, des épidémies, une méfiance croissante envers le clergé et la noblesse. » Et oui, n'oubliez pas qu'on est dans la période où Luther vient de publier ses 95 thèses avec une agitation qui gagne les villes rhénanes et beaucoup d'anxiété qui se répand dans la population. Pour cet historien de la médecine qu'est John Waller, ce sont ces états cumulés de détresse psychique et de malnutrition, doublés de profondes convictions religieuses, qui auraient pu conduire un certain nombre de patients à un état de stress incontrôlable, déclenchant ce qu'on a appelé les danses de Saint-Guy. Jean Tellet, vous rappelez l'écrivain Jean Tellet qui a disparu il y a quelques années, il a popularisé cette histoire. Hein, évidemment, il dit, lui, que c'est le désespoir qui poussait les gens à danser. C'est une danse de désespérance. Ils étaient complètement largués. Il n'y avait plus qu'une chose à faire. Il n'y avait plus qu'à danser. Danser à en crever, écrivait-il avec ce style si particulier. C'est peut-être là, finalement, que réside le fond du mystère de la danse de Saint-Guy, non pas dans la maladie, non pas dans la foi, mais peut-être dans l'homme lui-même et dans le besoin ancestral qu'il a longtemps nourri de transformer la douleur en mouvement. Quand tout vacille, on danse malgré tout.
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1: Bonjour à tous, bienvenue sur Radio Classique, nous sommes le 16 juillet, bon réveil, il est 7h. Et les premières informations vous sont délivrées par Pierre Pilet. Bonjour Pierre.
2: Bonjour Lénaïque, bonjour à tous. Un pompier volontaire de 18 ans mis en examen et placé en détention provisoire, suspecté d'être à l'origine d'un départ de feu dans la forêt de Fontainebleau en Seine-et-Marne. Annonce de la procureure hier soir. Sur place, les incendies sont fixés, pas encore éteints. Plus de 2000 hectares parcourus depuis dimanche. Près de 950 pompiers encore mobilisés hier, aidés par des moyens aériens. Emmanuel Macron sera à Fontainebleau ce matin. Jérôme Barella, le principal suspect dans l'affaire Liana, mis en examen hier soir pour meurtre et viol sur mineur de moins de 15 ans. Information donnée par le parquet d'Agen. Âgé de 41 ans, il était déjà mis en examen pour enlèvement et séquestration. Liana, collégienne de 11 ans, a été retrouvée morte le 4 juin dans le Gers. Sébastien Lecornu doit saisir le Conseil constitutionnel après l'adoption hier soir à l'Assemblée nationale de la proposition de loi qui crée un droit à l'aide à mourir. Le recours du Premier ministre va porter notamment sur les délais prévus par le texte. Cette proposition de loi doit permettre à certains patients majeurs atteints d'une maladie grave et incurable en phase avancée ou terminale de demander une aide à mourir. Des explosions entendues dans le nord et l'ouest de l'Iran ces dernières heures. Le système de défense antiaérienne activé à Téhéran, la capitale. C'est ce qu'annoncent des médias d'État. C'est dans ce contexte que les États-Unis approuvent une vente d'armes à l'Arabie Saoudite pour un montant de près de 2 milliards de dollars, annonce du département d'État américain ce matin. Le Brésil a rejeté cette nuit la décision des États-Unis d'imposer 25% de droits de douane sur un certain nombre de produits brésiliens. La présidence n'y voit aucune justification. Elle réfute les allégations de Washington sur de prétendues pratiques commerciales déloyales. Les footballeurs argentins rejoignent ceux de l'Espagne en finale du mondial. L'Argentine qui a battu l'Angleterre 2-1 hier soir en demi-finale, ce qui signifie que l'équipe de France va affronter les Anglais samedi soir dans le match pour la 3e place. Il est 7h02 sur Radio Classique.
1: Merci Pierre. On vous retrouve justement à 7h30 pour un journal complet et puis la matinale de Radio Classique avec Emmanuel Macron. Vous le disiez, attendu à Fontainebleau où le combat contre le feu continue. La Fondation du patrimoine lance d'ailleurs une collecte pour sauver et participer au financement de mesures d'urgence. Son président, Guillaume Poitrinal, sera mon invité. On va en reparler dans les journaux de la rédaction également. Et par ailleurs, la loi légalisant l'euthanasie a été adoptée hier soir. Rendez-vous après 8h30 avec nos esprits libres du jour, sans oublier évidemment tous vos rendez-vous habituels. Il est 7h03 sur Radio Classique. On vous retrouve dans une toute petite demi-heure. À tout à l'heure.
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6: Bonjour à tous, bon réveil et bienvenue sur Radio Classique. Ravi de vous retrouver pour cette nouvelle édition de la matinale estivale. Nous sommes le 16 juillet et à la une ce matin, des feux de forêt, des canicules, des sécheresses très en avance sur le calendrier. Au point d'inquiéter les autorités, le gouvernement enchaîne les réunions de crise. Il faut tout repenser, nos stocks d'eau, la gestion de nos hôpitaux, de notre habitat. Radio Classique dans la Creuse ce matin auprès d'un éleveur de bovins. Et j'accueille à 8h15 Guillaume Poitrinal, entrepreneur, chef d'entreprise. Il est également à la tête de la Fondation du Patrimoine, qui va lancer une collecte justement pour financer des mesures d'urgence et de prévention contre les feux de forêt. Avant 8h, Lucas Aubin viendra lui nous dire pourquoi Moscou teste la résistance du flanc est de l'OTAN. Et puis la saga du slip français, ce sera dans le décryptage éco de Pierrick Fay également avant 8h. Voilà pour une petite partie du programme. Soyez les bienvenus, tout de suite l'OTAN. Avec Pierre Pilet. Pierre, du soleil ce matin, des orages cet après-midi.
7: Oui, et la liste des départements en vigilance orange canicule de Météo France qui s'allège. Il en reste 31, dont ceux de l'Île-de-France. Les autres se trouvent essentiellement dans le sud-est, quelques-uns dans le sud-ouest. Matinée ensoleillée, des orages vont traverser le pays cet après-midi avec des risques de fortes chutes de grêle en Bourgogne-Franche-Comté, par exemple. 15 départements seront en vigilance orange à partir de cet après-midi dans le centre et l'est. Les régions situées au nord de la Seine sont censés rester au sec. Les températures maximales, 27 degrés à Biarritz, 29 à Rennes, 33 à Paris et Marseille, 34 à Lyon.
6: Merci Pierre.
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6: Bienvenue sur Radio Classique, il est 7h30, les informations.

0: vous sont présentés par Pierre Pilet.
1: 291 votes pour, 241 contre la proposition de loi créant un droit à l'aide à mourir adoptée hier soir par les députés. Reportage à l'Assemblée nationale auprès des partisans et opposants dans un instant. Un pompier volontaire en détention provisoire suspecté d'un départ de feu à Fontainebleau, plus de 2000 hectares parcourus par les flammes. Emmanuel Macron sur place ce matin. Que va dire Donald Trump à ses compatriotes ce soir? Une adresse à la nation qui peut prendre des allures de critique du système électoral. Nous allons le voir.
0: Et justement, après votre journal, Pierre, l'écho du monde, Lucas Aubin sur Radio Classique viendra nous parler de la guerre hybride russe contre les Pays-Baltes. À la une ce matin, l'Assemblée nationale a donc définitivement adopté hier soir la proposition de loi qui crée un droit à l'aide à mourir.
1: Après plusieurs années de débats, des mois de navettes parlementaires et au bout d'un quatrième vote à l'Assemblée nationale, finalement favorable hier soir. Le texte doit permettre à certains patients majeurs atteints d'une maladie grave et incurable en phase avancée ou terminale de demander une aide à mourir. Émotion et amertume hier soir après le vote, suivi par Rémi Pfister, spécialiste santé de Radio Classique.
2: Pour 291, contre 241.
3: Quelques secondes de silence.
2: L'Assemblée nationale a adopté.
3: Puis des applaudissements. L'hémicycle est plein. En contrebas, Olivier Falorni, ancien député à l'origine de ce texte, retient difficilement ses larmes.
4: Combien d'aides à mourir clandestines chaque jour dans notre pays dont on ne sait rien? Cette loi, elle vise à répondre à cette demande très forte de la société qui nous dit « Mais laissez-nous la liberté ultime de pouvoir choisir. »
3: Quelques instants plus tard, il tombe dans les bras du rapporteur général Philippe Vigier. Une longue accolade avant que ce dernier ne salue une avancée sociétale majeure.
5: Ça honore le Parlement, vous voyez, des sensibilités politiques différentes qui m'entourent, des femmes et des hommes engagés et qui ont voulu absolument qu'aujourd'hui, en ce 15 juillet, eh bien, ce soit une date totalement historique.
3: Le vote reste pourtant serré, 50 voix d'écart seulement. À la sortie, les opposants continuent de dénoncer un texte insuffisamment encadré, le député LR Philippe Juvin.
6: Par exemple, la question des gens sous tutelle et curatelle qui n'ont pas le droit de signer un chèque, mais qui pourront demander l'euthanasie. Vous savez, les abus de faiblesse, ça existe. Et il y a des familles qui ne sont pas aimantes.
3: Philippe Juvin regrette également des délais trop courts, 15 jours maximum entre la demande du patient et la décision médicale, un point qui, selon lui, ne laisse pas suffisamment de temps à la réflexion.
1: Un reportage Rémi Pfister. Alors le parcours du texte n'est pas terminé, Sébastien Lecornu doit saisir le Conseil constitutionnel. Le recours du Premier ministre va notamment porter sur les délais prévus par le texte. Les sages vont probablement rendre leur décision autour de la mi-août. Cette saisine suspend toute promulgation de la loi par le Président de la République. Le principal suspect dans l'affaire Liana, mis en examen hier soir pour meurtre et viol sur mineur de moins de 15 ans, information donnée par le parquet d'Agen. Jérôme Barella, 41 ans, était déjà mis en examen pour enlèvement et séquestration. Liana, collégienne de 11 ans, a été retrouvée morte début juin dans le Gers. Le suspect était déjà visé par des plaintes pour agression sexuelle sur mineur. Il n'avait jamais été entendu.
0: Et cette affaire a entraîné un réexamen des plaintes de violence sur mineur.
1: Résultat, près de 1000 dossiers pédocriminels désormais classés prioritaires, 675 personnes placées en garde à vue, des chiffres donné hier par Gérald Darmanin, ministre de la Justice, un mois et demi après avoir lancé la procédure. Mais derrière ces résultats obtenus à court terme, il faut des moyens supplémentaires, prévient Bertrand Bonneau, référent investigation au syndicat UNSA Police.
7: Nos collègues qui étaient déjà en difficulté depuis l'affaire Liana sont en surchauffe. C'est une question de moyens parce que concrètement, pour arriver à ce résultat, on a renforcé certaines unités, notamment certaines brigades des mineurs. Donc de fait, on a pu constater qu'on avait besoin de plus d'enquêteurs. C'est un vrai choix politique. Je pense qu'on a la police qu'on mérite et on s'est rendu compte de nos lacunes à travers cette affaire et je pense qu'il faudra vraiment mettre des moyens financiers et humains pour pouvoir trouver des solutions de long terme.
1: 1350 informations judiciaires confiées à des juges d'instruction ont été ouvertes depuis le 8 juin en lien avec ce réexamen. Autre donnée communiquée par le ministère de la Justice, Aurélien Martini s'interroge sur la suite. Il est procureur de la République, adjoint au tribunal judiciaire de Meaux en Seine-et-Marne et membre de l'Union syndicale des magistrats.
8: Est-ce qu'on aura la capacité de juger ce surplus d'affaires à un instant T? La réponse est évidemment non. Et ça, on a l'impression que le ministre ne s'en soucie pas parce qu'il a pu communiquer sur le fait qu'on avait sorti tant de dossiers. On a pu le faire parce qu'on a coupé tout le reste. Or, la justice ne peut pas fonctionner comme ça. On ne peut pas, par éclipse, ne traiter que certains types d'affaires. On a multiplié par 2,5 le nombre de ces affaires de violence sur les mineurs depuis 2017. Et ça va continuer à augmenter parce qu'on a une libération de la parole, qu'on a une prise de conscience dans la société, ce qui est très bien. Mais en face, il faut dimensionner la machine judiciaire et policière de telle sorte qu'elle soit en capacité d'absorber. On ne se passera pas, comme on a voulu l'escamoter, d'un débat sur les moyens à l'évidence.
1: Aurélien Martini. Par ailleurs, les députés ont commencé hier l'examen du projet de loi sur la protection de l'enfance. Trois volets dans ce texte, dont le renforcement du contrôle des personnes au contact de mineurs. Un pompier volontaire de 18 ans mis en examen et placé en détention provisoire hier soir, suspecté d'être à l'origine d'un départ de feu dans la forêt de Fontainebleau en Seine-et-Marne, annonce de la procureure. Sur place, les incendies sont fixés, pas encore éteints. Plus de 2000 hectares parcourus depuis dimanche. Près de 950 pompiers encore mobilisés hier, aidés par des moyens aériens. Emmanuel Macron attendu sur place ce matin.
0: Et à 8h15, nous accueillons sur Radio Classique Guillaume Poitrinal. Il est président de la Fondation du Patrimoine qui vient d'ailleurs de lancer une collecte pour lutter contre les feux de forêt. Aux États-Unis, Donald Trump doit s'adresser à ses compatriotes ce soir.
1: Un discours à la nation annoncé par le président américain dans un premier temps, avant de préciser qu'il s'agira notamment lors de cette prise de parole d'évoquer la question des élections dans le pays. À moins de 4 mois des scrutins de mi-mandat. Élection difficile en prévision pour le camp du président américain. Alors, Marc Tédé, la presse s'interroge et tente de décrypter les propos de Donald Trump.
9: Les États-Unis doivent se ressaisir car, précise Donald Trump, sans élections libres et équitables, il n'y a pas de pays et il promet d'ailleurs d'annoncer ce soir une grande nouvelle. S'il est bien revenu à la Maison-Blanche en janvier 2025, il n'a jamais accepté sa défaite électorale de 2020 face à Joe Biden et il conteste régulièrement la fiabilité du système de vote aux États-Unis. Le New York Times rappelle d'ailleurs qu'à la demande du président, un groupe de travail a été créé ces derniers mois sur les élections de 2020. Ses membres tentent de publier des documents liés aux enquêtes sur de prétendues fraudes lors de la défaite de Donald Trump, y compris des témoignages recueillis sous couvert d'anonymat. Et de son côté, le Washington Post souligne les tentatives de Donald Trump pour modifier le processus électoral dans sa ligne de mire, le vote par correspondance ou encore les machines à voter. Donald Trump tente aussi de neutraliser la commission électorale qui réunit républicains et démocrates pour protéger justement le système électoral.
1: Les États-Unis approuvent une vente d'armes à l'Arabie Saoudite pour un montant de près de 2 milliards de dollars, annonce du département d'État américain ce matin dans un contexte de reprise des combats au Moyen-Orient. Des explosions entendues dans le nord et l'ouest de l'Iran ces dernières heures. Le système de défense anti-aérienne activé à Téhéran, la capitale, c'est ce qu'annoncent des médias d'État iraniens. Le chancelier allemand Friedrich Merz reçoit Emmanuel Macron aujourd'hui, rencontre qui coïncide avec la visite outre-Rhin du président algérien Abdelmajid Tebboune. Alors l'Allemagne va-t-elle à nouveau jouer un rôle de médiateur et obtenir la libération du journaliste français Christophe Glaise détenu en Algérie? L'intervention de Berlin a été manifeste l'an dernier dans le dossier Boualem Sansal. Voici l'analyse d'un ancien acteur des relations entre la France et l'Allemagne, l'ex-député Daniel Cohn-Bendit, lui-même franco-allemand.
10: D'abord, l'Algérie a besoin d'une coopération économique avec l'Allemagne. Et deuxièmement, il y a une situation de confiance des présidents algériens avec l'Allemagne. L'Algérie veut une bonne relation avec l'Allemagne. Ils ont de l'influence, on l'a vu pour le cas de Boualem Sansal, et surtout la relation personnelle Steinmeier et le président algérien peut fonctionner. Je suis absolument sûr que si la diplomatie française a pris contact avec les Allemands, ce que je suppose, le président allemand va intervenir pour le journaliste Glaise.
1: L'ancien député Daniel Cohn-Bendit. Les températures baissent progressivement en France. 31 départements tout de même encore en alerte orange canicule aujourd'hui, dont tous ceux d'Île-de-France. Les autres se trouvent dans la moitié sud et en Corse. Par ailleurs, 15 départements seront en vigilance orange aux orages à partir de cet après-midi dans le centre et l'est. Les footballeurs argentins rejoignent ceux de l'Espagne en finale du mondial aux États-Unis. L'Argentine a battu l'Angleterre 2-1 hier soir en demi-finale, ce qui signifie que l'équipe de France va affronter les Anglais samedi soir lors du match pour la troisième place. Ce sera à partir de 23h. Et puis la 12e étape du Tour de France aujourd'hui, départ du circuit de Nevers-Manicourt, l'ancien circuit de Formule 1 dans la Nièvre, direction Chalon-sur-Saône en Saône-et-Loire. 179 km à parcourir et le maillot jaune toujours porté par le Slovène Tadej Pogacar.
0: Et c'est comme ça depuis la 4e étape. Merci Pierre Pilet. On vous retrouve à 8h pour un journal complet d'ici quelques instants sur Radio Classique. Alors qu'il est 8h20, Lucas Aubin arrive pour l'écho du monde et va nous parler de la guerre hybride russe contre les Pays-Baltes. À tout de suite.
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0: Et à 7h41 sur Radio Classique, nous retrouvons l'écho du monde signé Lucas Aubin. Bonjour Lucas.
21: Bonjour.
0: Alors vous nous parlez ce matin des pays baltes. Alors pourquoi, Lucas, cette région est-elle de nouveau sous tension depuis quelques jours ?
21: Eh bien, Lénaïque, parce qu'il s'y trame depuis quelques jours une accumulation de signaux pour le moins inquiétants. Le premier, le plus spectaculaire, c'est cet exercice russe de tir réel organisé sur le lac Peipus, le lac qui marque une partie de la frontière entre la Russie et l'Estonie. Des cibles mobiles y ont été visées sur l'eau, sans notification préalable aux autorités estoniennes. Le deuxième, c'est le fait que la Lituanie dit disposer de renseignements sur de possibles attaques russes contre des infrastructures critiques dans l'énergie et les transports. Et enfin, le troisième, c'est le président letton lui-même qui évoque que des informations sur des tentatives de sabotage russe existent. Autrement dit, on n'est pas dans une grande offensive militaire classique, on est plutôt dans une pression permanente, et c'est ce qui rend la situation dangereuse finalement. La guerre est nulle part et partout à la fois. Alors, figurez-vous que j'ai vécu quelque temps à Riga, en Lettonie, et j'ai eu l'occasion, pour cette chronique, de discuter à nouveau avec mes contacts sur place. Beaucoup me disent qu'ils se sentent aujourd'hui en deuxième ligne, juste derrière l'Ukraine. Beaucoup ont déjà leur sac de 72 heures, prêt dans un coin, un sac d'urgence avec de quoi partir immédiatement en cas d'attaque. Et tous n'ont aucune confiance en Vladimir Poutine, évidemment. Cela révèle, je crois, la teneur du climat psychologique dans la région. Et c'est tout le but, bien sûr, de la guerre hybride russe.
0: Alors justement, je rebondis, Lucas, quand on parle de guerre hybride russe, de quoi on parle précisément ?
21: Alors, la guerre hybride, c'est l'art à la fois de faire la guerre et, c'est un peu bizarre, mais de ne pas la faire. C'est mobiliser des moyens conventionnels et non conventionnels tout en restant sous le seuil du conflit. Ça n'est pas le char russe qui rentre officiellement en Estonie, en Lettonie ou en Lituanie. C'est plutôt une somme d'actions plus ambiguës, comme provoquer un incident, financer de la désinformation ou instrumentaliser des minorités russophones. Alors si la Russie agit ainsi, c'est d'une part parce que les pays baltes sont un point de vulnérabilité stratégique pour l'OTAN, très exposé, proche de la Russie, de Kaliningrad ou du Bélarus. D'autre part, pour Moscou, il s'agit de tester la cohésion occidentale pour voir jusqu'où elle peut aller. Et enfin, parce que cette guerre du flou permet la stratégie dite du déni plausible. Le Kremlin peut toujours dire « ça n'est pas nous, ce sont des acteurs isolés, un accident, une hystérie anti-russe, etc. » Mais rassurons bien sûr les auditeurs et les auditrices de Radio Classique, l'objectif n'est probablement pas d'envahir les pays baltes demain matin, il s'agit plutôt de diviser pour mieux régner, comme on dit, afin de faire comprendre aux Européens que leur soutien à l'Ukraine a un coût. C'est finalement la stratégie dite du seuil, suffisamment agressive pour déstabiliser, mais pas assez pour provoquer une guerre ouverte.
0: Alors comment, Lucas, les pays baltes peuvent répondre ? Est-ce que c'est... Il n'y a pas un risque de déclencher l'article 5 de l'OTAN, par exemple ?
21: Ils peuvent répondre, les naïcs, mais leur marge de manœuvre est assez étroite. J'en vois trois marges de manœuvre. La première, c'est la résilience, en protégeant les infrastructures critiques, les ports, les réseaux électriques ou les chemins de fer. La deuxième façon de répondre, c'est l'attribution. Dans la guerre hybride, le flou est une arme, donc nommer les responsables, quand les preuves sont solides, devient un acte stratégique. Et enfin, la troisième, c'est la réponse collective, comme des sanctions, des expulsions ou une présence, par exemple, renforcée de l'OTAN. Concernant l'article 5, il faut bien sûr être précis. L'OTAN reconnaît que des attaques hybrides ou cyber majeures peuvent, dans certains cas, être assimilées à une attaque armée, mais ça n'est pas automatique. Il faut une décision politique des alliés à la suite d'une évaluation de la gravité de l'attaque. Et c'est sur ce point, justement, que Moscou joue. Faire assez mal pour inquiéter, mais pas assez clairement pour déclencher une réponse militaire collective. Les pays baltes sont donc devenus un laboratoire de la confrontation entre la Russie et l'OTAN au XXIe siècle. Et comme le disait feu Yves Lacoste, la géographie, ça sert d'abord à faire la guerre. Et pour Poutine, lui, il ne cherche pas forcément à franchir les frontières, mais il cherche plutôt à les rendre invivable. Et c'est peut-être ça, finalement, le cœur de la stratégie russe dans les pays baltes, transformer la paix en guerre des nerfs.
0: L'écho du monde avec Lucas Aubin sur Radio Classique. On vous retrouve demain, Lucas.
21: Oui, à demain, Lénaïque.
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0: Il est déjà 8h moins le quart sur Radio Classique. Autrement dit, l'heure de retrouver le journal imprévisible signé toute la semaine Augustin Lefebvre. Bonjour Augustin.
2: Bonjour Lénaïque, bonjour à tous.
0: Augustin, le Parti Renaissance assigne en justice Marine Le Pen pour contrefaçon. La candidate Rassemblement National à la prochaine présidentielle a utilisé le terme Renaissance dans ses premières communications de campagne, ce qui vous inspire donc cette chronique.
2: Et oui, car la contrefaçon, ça concerne d'habitude la consommation, pas la politique. Tous les produits qui se vendent, luxe, électroménager, parfums ou nourriture, et évidemment, jouets, les douanes le rappellent chaque année avant Noël. Ici, en 2005, Jean-François Copé est ministre du Budget.
11: C'est ça qu'il faut dire aux parents, peut-être qu'ils font des économies en achetant ça à la sauvette. Le problème, c'est que, en fait, ils menacent directement la sécurité des enfants. Vous voyez, donc on tire avec et on fait... Celui-là, c'est vachement dangereux, hein. Regardez ça. Vous avez vu sur le carton ? Vous imaginez d'envoyer ça dans l'œil d'un petit ?
2: Mais plus de 20 millions d'articles sont saisis par la douane chaque année, les jouets largement en tête. Le secteur de l'habillement aussi est concerné et depuis longtemps... En 1947, la télévision propose un docu-fiction sur les pirates de la couture.
22: Qui pourrait reconnaître parmi ces messieurs, très bien, des professionnels d'un genre plus particulier, qui sans avoir besoin d'un appareil photographique, savent enregistrer d'un seul coup d'œil les innovations audacieuses du couturier. Regardez-les à l'œuvre. Avant même que la présentation se soit achevée, ils se sont réunis dans un endroit discret. Par des esquisses faites de mémoire, ils reconstituent le modèle. Ils ont volé l'idée.
2: Alors là, nous sommes en 47, mais savez-vous, les naïcs, à quand remontent les premières contrefaçons ?
0: Je n'en ai pas la moindre idée, mais si vous me posez la question, j'imagine que ça doit faire un petit moment déjà.
2: Et effectivement, la réponse, on la trouve rue de la Faisanderie, dans le 16e arrondissement de Paris, au musée de la contrefaçon, le seul musée dans lequel il y a plus de faux que de vrais.
23: Les copies ont toujours existé, et ce, depuis l'Antiquité.
24: Et ce qui est amusant, c'est que les plus anciennes contrefaçons connues à ce jour, elles ont été faites sur le territoire français.
23: Des amphores de vin, dont les bouchons gravés une sorte d'étiquette, étaient copiés. Les faussaires, ce sont nos ancêtres les Gaulois.
25: Mais quand tu captes le mec, tu fais du karaoké, tu fais des duplicatas de mon art, j'irai te voir ici, au 16 de la Faisanderie, dans le 16e à Paris, Paris.
2: Face à ces escrocs, les marques tentent de réagir. Dans les années 80, Kaway misait sur l'humour dans ses publicités.
26: Au revoir, monsieur.
27: Ah bah ça y est, je l'ai, mon Kaway.
24: Tu le remets ?
27: Ouais.
24: Ouais. C'est pas un vrai.
27: Oh.
24: Ah, c'est un vrai.
27: Ça y est, je l'ai vendu.
24: Tu permets ? Oui, bah c'est pas un vrai.
27: Oh.
24: Méfiez-vous des imitations.
2: Un faux Kaway acheté avec un faux billet. Aujourd'hui, la réponse a évolué et certaines marques proposent des QR codes dans leurs produits pour vérifier l'authenticité. Mais les faussaires aussi sont devenus plus ingénieux. Adieu, pâle copie au nom mal éplé. Ne dites plus contrefaçon, dites dupe pour duplicata. La copie d'un produit sans le nom de la marque. Le magazine de TF1 7 à 8 est allé à la rencontre d'un couple de commerçants toulonnais qui vient de recevoir le dupe d'un sac de luxe. Et pour eux, aucun problème.
24: Ça, c'est beige nude.
23: Elle les vend 30 euros.
3: 1000 fois moins cher.
4: C'est le rêve à petit prix.
5: Ça, vous avez pas peur que, par exemple, la marque vous attaque pour contrefaçon?
3: Bah non, parce que comme on est sur un vrai dupe, on n'est vraiment pas sur une réplique, on n'est pas sur de la contrefaçon, on est vraiment sur quelque chose qui ressemble à leur marque, mais qui n'est pas leur marque.
5: Le design est vraiment copié. Il y a une part de propriété intellectuelle qui est...
4: Je sais pas quoi dire.
2: Et dans la boutique arrive une influenceuse, car le dupe est vu comme une bonne affaire, une filouterie qui permet d'économiser. Alors pourquoi se cacher?
5: C'est pas la honte d'avoir un faux?
3: Pas du tout. Ça a été démocratisé, c'est plus du tout la honte d'avoir un faux.
5: Et c'est pas un faux, hein.
3: Voilà, parce
5: c'est
3: que c'est pas un faux.
5: On va pas se trimballer avec un... en faisant croire que c'est un faux.
3: Je dis bien à toute ma communauté, à tout le monde, que c'est un dupe, que ce n'est pas un faux.
2: Oui, le dupe n'est peut-être pas celui qu'on croit. En réalité, la propriété intellectuelle va bien au-delà de la présence d'un nom sur le produit, et les dupes sont bien des contrefaçons, même si le terme est moins vendeur sur les réseaux. Puisqu'on parle des mots, j'ai appris, en préparant cette chronique, que le terme plagiat n'existait pas en droit. La copie littéraire, eh bien, c'est une contrefaçon. Hergé en était victime, interview de 1978.
6: Il y en a qui sont très bien imités, il y a l'édition turque, c'est très bien cette édition turque. Ils ont pris tous les albums, ils les ont, non pas photographiés, rien du tout, ils les ont recalqués, je ne sais pas par quel procédé. Et quand ils sont arrivés au bout de mes albums, comme ils trouvaient que je n'allais pas assez vite, ils ont repris les albums, ils ont mélangé comme dans un shaker, hein, un dessin de celui-ci, deux dessins de l'autre, ils ont fait de nouvelles histoires. Comme ça. C'est très bien, ils en ont beaucoup plus que moi.
2: Mais oui, Tintin et le capitaine Haddock au shaker, la copie et le faux dans le monde de l'art, de quoi remplir des semaines de chroniques. Mais il y a une chanson qui parle du sujet, ou presque, et je sais, Lénaïque, que vous l'attendez. Il est donc temps pour Mylène Farmer.

Et oui, c'est bien Indochine qui est à l'origine du sans contrefaçon, mais la chanson manifeste de Mylène Farmer a eu un tel succès que l'expression a été reprise par d'autres artistes après elle, ici par la chanteuse Juliette Nour en 2018.

0: Et ici, pas de contrefaçon, mais la citation d'une inspiration et des mots qui appartiennent à tout le monde. Est-ce le cas de la Renaissance de Marine Le Pen ? L'audience est fixée le 27 juillet prochain.
1: Et c'était le journal imprévisible d'Augustin Lefèvre que vous retrouverez sans contrefaçon sur l'application de Radio Classique d'ici quelques minutes. Merci beaucoup Augustin, à demain. À demain. 7h53 sur Radio Classique. Avec Pierre Fay pour le décryptage éco. Bonjour Pierre.
2: Bonjour.
1: Alors vous nous parlez ce matin, alors non pas de contrefaçon en ce qui vous concerne, mais du slip français qui a réussi il y a quelques jours son entrée à la Bourse de Paris.
2: Et ne cherchez pas, il n'y a pas de contrepétrie ni de sens caché. Le slip français apôtre du Made in France a en effet choisi de proposer aux investisseurs de devenir actionnaires. Et le 14 juillet, à l'heure où les militaires s'apprêtaient à défiler sur les Champs-Élysées, à quelques kilomètres de là au siège de la Bourse de Paris, les deux fondateurs du slip français sonnaient la cloche célébrant l'avènement. Guillaume Gibault, son PDG, et Léa Marie, sa directrice exécutive, très émue, pouvaient tomber dans les bras l'un de l'autre. C'est une nouvelle histoire qui démarre pour le slip français et une histoire qui démarre bien avec un gain de 2% le premier jour de cotation et de plus de 3% le deuxième sur des marchés plutôt mal orientés depuis quelques jours. Pas mal en tout cas pour une entreprise qui fait des slips et pas des IA ou qui ne vous promet pas de vous envoyer sur Mars.
1: Alors Pierrick, pourquoi cette volonté d'entrer en bourse ?
2: Parce que justement, c'est pas facile de trouver de l'argent auprès des investisseurs, notamment dans le non-coté, même quand on a 15 ans et 21 millions d'euros de chiffre d'affaires. Le textile, ça fait pas rêver. Ils ont donc proposé aux Français de mettre leur slip en action en jouant la carte du Made in France auprès des petits investisseurs sensibles à la thématique. Ils ont attiré au moins 7000 d'entre eux, surtout des particuliers. La demande avait d'ailleurs été près de 5 fois supérieure à l'offre. L'action est cotée sur Euronext Growth, c'est le compartiment réservé aux PME en croissance. C'est un marché qui offre des conditions simplifiées pour les petites entreprises qui veulent aller sur le marché. Le slip français va devoir maintenant faire ses preuves.
1: Ce qui veut dire, Pierrick, que pour la PME, c'est le plus dur qui reste désormais à confirmer.
2: Et l'exemple de Duralex montre que fabriquer en France des produits qui peuvent être façonnés pour pas cher à l'étranger, c'est un pari parfois risqué. Le slip français arrive quand même avec une étiquette d'entreprise rentable. Il a dégagé l'an dernier un bénéfice d'exploitation après plusieurs années difficiles. En 2024, ses dirigeants ont d'ailleurs failli se retrouver en slip. L'inflation a en effet cassé leur modèle de sous-vêtements jugé trop cher. Décision est prise alors de se repositionner sur les volumes avec des prix plus accessibles et une arrivée en grande surface. Et ça a marché. Savoir réagir quand on se trompe, c'est aussi quelque chose que les investisseurs savent apprécier. Mais ce changement de logique demande aussi plus d'investissements industriels. La PME compte 3 usines en France. Et l'argent levé permettra notamment de financer des investissements dans l'usine d'Aubervilliers, mais aussi dans le marketing. Alors le marketing, c'est un domaine où le groupe est déjà bien rodé. N'a-t-il pas nommé ses modèles phares au nom des sous-marins nucléaires terribles, intrépides et redoutables pour que le 14 juillet soit aussi pour eux la fête du slip ?
1: C'était le décryptage éco de Pierrick Fay. À demain Pierrick, il est 8h05 dans 5 minutes, autrement dit le journal qui vous sera présenté par Pierre Pilet. Je vous rappelle également que l'invité de Radio Classique ce matin est Guillaume Poitrinal. Alors qu'Emmanuel Macron est à Fontainebleau, sa fondation lance une collecte pour financer des mesures d'urgence et de prévention contre les incendies. Tout ça, c'est après 8h. Et d'ici quelques instants, le coup de cœur des animateurs.
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1: Et cela fait partie de vos rendez-vous de l'été, juste avant les informations à 8h, le coup de cœur des animateurs de Radio Classique, ceux qui font cette radio. Ce matin, Charles Bonner, que vous connaissez bien, il présente les infos le matin, il nous emmène en Égypte autour des œuvres d'un écrivain mondialement célèbre.
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8: Mon coup de cœur, c'est un auteur égyptien, Naguib Mahfouz. C'est le premier auteur en langue arabe à se voir distingué du prix Nobel de littérature en 1988. Il est parfois comparé à Balzac pour ses récits de la société, en l'occurrence de la société égyptienne dans l'entre-deux-guerres. De cette société occupée par les forces britanniques, il évoque donc souvent la révolution de 1919. Dans son œuvre, il raconte l'histoire de famille. Ce sont des livres colorés, des descriptions des maisons du Caire, de ses quartiers, de ses cafés. Le tout souvent accompagné de références à des poètes ou à la chanteuse Oum Kalthoum.

0: Il y a trois œuvres marquantes de Naguib Mahfouz. Il y a Chimère, sur la relation entre un fils et sa mère. Il y a Les fils de la Médina, censuré pendant plusieurs décennies. C'est une critique du conservatisme religieux et du tournant autoritaire de Nasser, avec l'idée que l'humain est incapable de retenir de ses erreurs. Et puis comment ne pas citer sa grande fresque en trois tomes, la trilogie du Caire, qui évoque l'ambivalence égyptienne de l'époque, une société à la fois conservatrice, mais qui aspire aussi à la modernité. Alors pourquoi choisir Naguib Mahfouz pour l'été? Eh bien parce que l'on voyage dans ses romans, on est transporté dans un pays en pleine transformation, et ce sont aussi des livres où l'on découvre une période finalement peu connue ici de l'Égypte.
1: Et ce morceau, Habibi mon amour, par la chanteuse égyptienne Kaltoum, dans son album Elle cite volume 2, le coup de cœur des animateurs de Radio Classique, à retrouver tout l'été avant le journal de 8h qui arrive juste après la météo. Avec Pierre Pilet et Pierre, du soleil, des orages aujourd'hui.
2: Oui, matinée ensoleillée, des orages vont a priori traverser une partie du pays cet après-midi avec des risques de fortes chutes de grêle comme en Bourgogne-Franche-Comté. Les régions situées au nord de la Seine sont censées rester au sec. Les départements quittent progressivement la vigilance orange canicule de Météo France. Il en reste toutefois 31, dont ceux de l'Île-de-France. Les autres se trouvent dans la moitié sud. Les températures maximales, 27 degrés à Biarritz, 31 à Lille, 33 à Paris et Marseille, 34 à Lyon.
1: Merci Pierre, excellente journée et bon réveil à tous sur Radio Classique, il est 8h.
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1: Et à 8h, c'est Pierre Pilet qui vous informe.
2: Un air de désert, une terre qui craquelle, la France en situation de sécheresse exceptionnelle. Reportage Radio Classique avec des agriculteurs dans la Creuse dans un instant. Le combat contre le feu continue en forêt de Fontainebleau. C'est aussi le monde de l'art qui est touché. Fontainebleau, berceau des peintres de l'école de Barbizon. Explication dans ce journal. Katia Bougnatichvili renonce au Festival de la Roque d'Anteron. La pianiste franco-géorgienne s'en explique et s'en émeut à notre micro.
1: Dans un instant, après ce journal, l'invité de Radio Classique, Guillaume Poitrinal, alors qu'Emmanuel Macron, vous le disiez, est à Fontainebleau aujourd'hui. Sa fondation lance une collecte pour financer des mesures d'urgence et de prévention contre les incendies. Et à la une de votre journal, Pierre, l'avenir d'un texte controversé se décide au Parlement aujourd'hui.
2: Le projet de loi d'urgence agricole, examiné en commission mixte paritaire par 7 députés et 7 sénateurs à partir de 9h. Texte du gouvernement déposé cet hiver. 80 articles. Parmi les points clivants, doubler d'ici 2035 les capacités de stockage d'eau à des fins agricoles, mesure défendue par la droite sénatoriale. Le débat sur ce sujet est d'autant plus virulent que la France traverse un épisode de sécheresse exceptionnel. La Creuse est un des départements les plus touchés, comme a pu le constater l'envoyé spécial de Radio Classique, Zoé Pallier, auprès des éleveurs.
4: En 35 ans de métier, Thierry Jameau n'a jamais vu de tels paysages. L'éleveur regarde écœuré les 200 hectares qui entourent son étable.
5: Ça ressemble au désert. D'habitude, à cette époque, ça commence à verdir. Là, la prairie est brûlée.
4: Tout est jaune, les sols sont si secs que la terre craquelle et ces vaches charolaises n'ont rien à brouter.
5: Il n'y a pas un carré d'herbe verte, ni dans cette parcelle, ni dans la parcelle d'à côté, ni chez le voisin.
4: Alors là, on monte dans le 4x4 de Monsieur Jameau.
5: Il n'y a plus aucun ruisseau qui coule, donc on va chercher l'eau dans la rivière Creuse. Il faut vraiment prendre l'eau dans les trous qui sont entre deux pierres, parce que de toute façon, la rivière Creuse, on peut la traverser en pantoufle. Pratiquement, elle est presque à sec.
4: Il faut pourtant donner à boire et à manger coûte que coûte aux animaux.
6: Allez les filles, viens, tiens. Petite friandise.
4: Sylvain Tilleul élève 150 brebis dans le nord de la Creuse.
7: À cette saison, normalement, le troupeau devrait être dehors en train de brouter.
6: Là, on arrive à un stade donc on est obligé d'affourager, de donner du foin aux bêtes. Ce qui veut dire qu'on tape dans les stocks qui, normalement, sont destinés à l'hiver.
4: Ça va vous coûter combien si vous devez acheter du foin pour reconstituer les stocks?
6: En gros, ça va être 4-5 000 euros de revenus en moins.
4: Et ce qui est rageant, soupire cet éleveur, c'est que tout le monde souffre, même les agriculteurs qui font attention à leur consommation d'eau et essayent d'adapter comme ils le peuvent leurs pratiques.
2: Un reportage Radio Classique de Zoé Pallier dans la Creuse. Suspecté d'être à l'origine d'un départ de feu dans la forêt de Fontainebleau en Seine-et-Marne, un pompier volontaire de 18 ans mis en examen et placé en détention provisoire hier soir, annonce de la procureure. Sur place, les incendies sont fixés, pas encore éteints, plus de 2 000 hectares parcouru depuis dimanche. Près de 950 pompiers encore mobilisés hier, aidés par des moyens aériens.
1: Une catastrophe pour la biodiversité et qui touche aussi, Pierre, le monde de l'art.
2: Oui, car nous parlons là d'un massif forestier de près de 25 000 hectares, adoré des peintres, surtout au 19e siècle. Des centaines d'artistes s'y sont rendus, créant une école de peinture autour de ce lieu de Rhin, Dutilleux, Corot, Rousseau. Le patrimoine artistique de cette forêt est inestimable. Ces paysages, acteurs de l'histoire de l'art, Victoire Fort.
4: Une palette de couleurs ocre et brune. Il n'y a plus que quelques feuilles vertes dans ce tableau. Le massacre des innocents. C'est la forêt de Fontainebleau, déjà en danger, que Théodore Rousseau peint en 1847. Pierre Watt est professeur d'histoire de l'art.
8: C'est une toile dans laquelle on voit des arbres qui tombent. Et on devine des silhouettes qui sont celles des hommes qui sont en train de les abattre.
4: À l'époque, le peintre dénonce la surexploitation de cette forêt chérie. Fontainebleau, lieu de loisirs depuis le 19e siècle, presque un mythe pour les amoureux de l'art.
8: Comme historien de l'art, j'ai eu à peu près le même sentiment que quand Notre-Dame brûle. Si on devait chercher un lieu qui soit une sorte d'emblème d'un imaginaire du paysage français, c'est très probablement la forêt de Fontainebleau.
4: L'époque est celle de la révolution industrielle et des artistes, eux, retournent à la nature. C'est l'école de Barbizon. Théodore Rousseau, artiste de Barbizon, aime tellement cette forêt qu'il se bat pour sa préservation.
8: Et il va gagner. Louis-Napoléon Bonaparte va accéder à sa demande. On va classer une partie de la forêt. C'est la première réserve naturelle au monde. Et c'est un artiste qui a gagné ça. Donc ça, on est vraiment dans le symbole absolu de ce qu'est cet endroit.
4: Les artistes de Fontainebleau sont donc à l'origine d'un mouvement de protection de la nature. Pierre Watt appelle cela une écologie du beau. Beauté aujourd'hui menacée.
2: Emmanuel Macron sera à Fontainebleau ce matin. À l'échelle nationale, plus de 32 000 hectares ont été parcourus par le feu depuis le début de l'année en France. Sébastien Lecornu doit saisir le Conseil constitutionnel après l'adoption hier soir à l'Assemblée nationale de la proposition de loi qui crée un droit à l'aide à mourir. Le recours du Premier ministre va notamment porter sur les délais prévus par le texte. Texte qui doit permettre à certains patients majeurs atteints d'une maladie grave et incurable en phase avancée ou terminale de demander une aide à mourir.
1: Des explosions entendues dans le nord et l'ouest de l'Iran ces dernières heures.
2: Le système de défense antiaérienne activé à Téhéran, la capitale, c'est ce qu'annoncent des médias d'État iraniens. C'est dans ce contexte que les États-Unis approuvent une vente d'armes à l'Arabie Saoudite pour un montant de près de 2 milliards de dollars, annonce du département d'État américain ce matin. Un conflit au Moyen-Orient qui risque de faire basculer dans la pauvreté 18 à 23 millions d'enfants supplémentaires à cause des répercussions économiques. Constat d'un rapport que vient de publier l'UNICEF, Laurence Gontier.
9: Premier enseignement de l'étude qui s'appuie sur les données de plus de 167 pays, les enfants paient le prix fort de l'escalade du conflit au Moyen-Orient et pas uniquement ceux de cette région, insiste Melvin Breton-Guerrero, co-auteur de ce rapport.
10: On observe une augmentation du nombre d'enfants vivant dans des ménages en situation de pauvreté monétaire dans toutes les régions du monde, en particulier en Afrique et en Asie-Pacifique. À elles seules, ces deux régions représentent 80% de l'augmentation, mais on observe aussi un certain impact en Amérique latine et dans les Caraïbes, ainsi qu'en Europe.
9: L'UNICEF pointe la hausse des prix des denrées alimentaires et de l'énergie et les chocs économiques plus larges engendrés par l'escalade des hostilités au Moyen-Orient.
10: Directement, la hausse des prix du carburant et de l'alimentation se traduit par une baisse du pouvoir d'achat des ménages et donc de leurs enfants. Indirectement, ce qui est également pris en compte dans cette estimation, c'est l'impact sur la croissance économique. Une croissance plus faible entraîne moins d'emplois et cela se traduit par des revenus plus faible.
9: Melvin Breton-Guerrero alerte enfin sur le risque de voir des ménages pauvres s'enfoncer un peu plus encore dans la précarité et que d'autres y basculent à leur tour si le conflit perdure.
2: Le Brésil a rejeté cette nuit la décision des États-Unis d'imposer 25% de droits de douane sur certains produits. La présidence brésilienne réfute les allégations américaines sur de prétendues pratiques commerciales déloyales. Les températures baissent progressivement en France. Le nombre de départements en alerte aussi. Aussi, ils sont 31 ce matin à être en vigilance orange canicule, dont les Bouches-du-Rhône, où se tient le Festival international de piano de la Roque d'Anteron à partir de ce soir, mais sans Katia Bugnatichvili, qui renonce à cause de la chaleur, 29 degrés prévus, 40 en ressenti, selon Météo France. L'artiste franco-géorgienne annule donc et parle d'un crève-cœur.
11: Je me sens vraiment mal, c'était complet la salle, je comprends, et j'ai vraiment des larmes dans mes yeux d'imaginer que... Il y a le public qui m'attend et je ne peux pas être là, mais il faut ouvrir les yeux, ce n'est pas possible. Donc, il faut qu'on trouve des changements possibles. Si quelqu'un se sent mal, ça peut arriver à n'importe qui. S'il y a quelque chose qui se passe pendant le concert, ce n'est pas directement ma responsabilité, évidemment, mais c'est quelque chose que je ne pourrai jamais oublier émotionnellement et je penserai que c'était ma faute.
2: Et contacté par Radio Classique, le président du festival Jean-Louis Blanc met en avant que le département n'est pas en vigilance rouge canicule et que des éventails et des chapeaux sont distribués. Et comme chaque année, Katia Abougnatichvili va être remplacée par Martina Meola, pianiste italienne de 14 ans, vainqueur du concours Jeune Chopin. Et puis les footballeurs argentins rejoignent ceux de l'Espagne en finale du Mondial. L'Argentine a battu l'Angleterre 2-1 hier soir en demi-finale. Ce qui signifie que l'équipe de France va affronter les Anglais samedi soir dans le match pour la 3e place.
1: C'était le journal de Pierre Pilet. Merci Pierre. Vous restez bien sur Radio Classique. Il est 8h09. Dans un instant, Guillaume Poitrinal, invité de la matinale de Radio Classique. Nous allons parler incendie, rénovation de l'habitat également qui souffre par ses grosse chaleur. Et puis juste avant, c'est Richard Furlin du Figaro qui rejoint l'équipe et qui viendra pour son édito politique nous dire comment Raphaël Glucksmann tente d'imposer son tempo. A tout de suite.
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1: Soyez les bienvenus. Merci de nous rejoindre sur Radio Classique. Il est 8h12, l'heure de retrouver Richard Furlin pour son édito politique. Bonjour Richard.
26: Bonjour.
1: Et bienvenue dans l'équipe. Alors Richard, Raphaël Glucksmann s'est laissé jusqu'au mois de septembre pour décider s'il sera candidat ou non à l'élection présidentielle. Mais dès à présent, vous nous dites, Richard, que ses ambitions font assez peu de doutes.
26: Jugé par vous-même. En déplacement en Gironde pour le 14 juillet, Raphaël Glucksmann a assumé publiquement de vouloir mener bataille dans les mois qui viennent. Il ajoute que sa détermination à, je cite, « jouer un rôle central dans cette élection est sans faille ». Devant ses militants, il a même appelé à la mobilisation générale, leur suggérant de faire des porte-à-porte ou de convaincre leurs proches. Qui parle comme ça? sinon un candidat à l'élection présidentielle.
1: Est-ce qu'il a des chances, Richard, de peser, comme il l'entend, dans la campagne qui arrive, qui s'annonce ?
26: Il a de vrais arguments pour lui, les sondages d'abord, qui le placent au-delà des 10% d'intention de vote, certains même à 12 ou 13%. Jean-Luc Mélenchon mis à part, aucune autre personnalité à gauche ne réalise d'aussi bonnes performances dans les enquêtes d'opinion. Et à la différence de l'insoumis, Glucksmann est capable de séduire un électorat plus centriste, susceptible de basculer de son côté, plutôt que du côté d'Édouard Philippe ou de Gabriel Attal. Cette bonne cote dans l'opinion s'appuie sur son score convenable aux élections européennes de 2024. Le représentant du Parti Socialiste a convaincu 14% des électeurs à l'époque. Comme il a coutume de le rappeler, cela faisait plus d'une décennie que le PS n'avait pas fait un score à deux chiffres dans une élection nationale. C'est un bon point de départ pour être candidat à la présidentielle.
1: Alors Richard, si tout le monde est sûr qu'il sera finalement candidat, à commencer par lui-même, pourquoi est-ce qu'il fait durer le suspense à ce point ?
26: Eh bien, c'est que le chemin est encore long et semé d'embûches. Certes, nous ne sommes qu'à 9 mois de l'élection, mais les paramètres bougent encore. Les socialistes ne veulent pas laisser le champ libre à Raphaël Glucksmann. Ils ont décidé il y a quelques jours d'organiser une primaire pour choisir leur candidat. Elle doit avoir lieu à l'automne. Le député européen, qui ne se voit pas faire campagne sans ses amis socialistes, tarde à dire s'il accepte le principe de cette présélection. Il veut des garanties sur l'organisation du vote pour ne pas risquer de se brûler les ailes. Au piège de la primaire s'ajoute un autre, et non des moindres, François Hollande. En embuscade, l'ancien président socialiste dit qu'il se prépare pour la présidentielle. Il réunissait encore hier soir plus de 160 personnalités publiques qui le soutiennent dans cette démarche. Il fait le pari que Glucksmann n'ira pas au bout et souhaite apparaître comme le meilleur recours face à la roublardise de François Hollande. Raphaël Glucksmann doit donc prouver qu'il n'est pas un demi-habile.
1: Et c'était l'édito politique de Richard Flurin du Figaro. À demain, Richard.
26: À demain.
1: Bonne journée. L'invité de Radio Classique. À quasiment 8h15 sur Radio Classique, on va rappeler qu'Emmanuel Macron sera ce matin à Fontainebleau pour apporter son soutien à l'ensemble des femmes et des hommes mobilisés pour lutter contre les incendies, des feux très nombreux, très en avance sur le calendrier. Pour en parler avec nous ce matin, Guillaume Poitrinal, bonjour.
0: Bonjour.
1: Alors, vous m'avez confié que vous n'aimiez pas qu'on évoque votre double casquette. Néanmoins, j'ai quand même une question à vous poser parce que vous êtes promoteur immobilier, ça vous nous le direz d'ici quelques instants, mais vous êtes également le président de la Fondation du Patrimoine et vous avez lancé une collecte pour financer des mesures d'urgence et de prévention contre les feux de forêt. 32 000 hectares ont déjà brûlé, on est très en avance sur le calendrier. À quoi est destinée cette collecte, Guillaume ?
0: Alors, à la fois à la prévention, mais surtout à la replantation, parce qu'en fait, 32 000 hectares, c'est considérable. Mm-hmm. Vous savez que replanter un hectare, c'est à peu près 4 000 euros. Donc là, on commence à parler de sommes qui sont vraiment, vraiment importantes, hein, qui dépassent les 100 millions d'euros. Donc il va y avoir des besoins. Il faut savoir que cette forêt, elle est pour 10% à peu près propriété de l'État. Hein, c'est la fameuse ONF, les forêts domaniales, hein, 1,7 million d'hectares. Il y a 17 millions d'hectares de forêts en France. Donc en fait, on parle de petites communes, de forêts communales. On parle de petits propriétaires, parfois d'associations. Donc on a un sujet aujourd'hui de refinancement de ces plantations. Et ces plantations, il faut les faire vite et bien, avec des plants qui résistent au réchauffement climatique. Donc il y a quand même un enjeu financier derrière tout ça. Moi, j'appelle tous les Français qui aiment la forêt de Fontainebleau. Hein, vous savez que pour replanter 100 mètres carrés, il faut 40 euros. Donc voilà. Allez-y. Chacun va y aller de 40 euros et on va replanter ces forêts. On va reconnaître, on va retrouver ces forêts. La forêt de Fontainebleau, c'est un monument. On va avoir d'ailleurs une collecte spéciale qui va ouvrir ce matin, dédié spécifiquement à la reconstitution du massif des Trois Pignons qui, pour le coup, appartient à notre patrimoine, à tous. Et donc la Fondation est dans son rôle en appelant à cette collecte.
1: Alors on a également entendu sur Radio Classique il y a quelques jours un reportage signé Rémi Pfister qui s'est rendu à l'église Saint-Eustache où on apprenait que le grand orgue souffrait énormément de la chaleur. C'est le cas également des grands monuments de France.
0: À tous. En fait, on a maintenant des fissures, des effondrements, des incendies évidemment qui se propagent plus vite quand il y a de la canicule. Donc oui, le réchauffement climatique impacte notre patrimoine. Maintenant, il y a des solutions. On peut aujourd'hui protéger, prévenir, réparer. Et il y a une mobilisation populaire que qu'on encourage avec Stéphane Bern, avec le Loto du Patrimoine, avec les grandes collectes. Sur le site de la Fondation du Patrimoine, vous allez retrouver 2500 sujets en collecte. Donc vous allez retrouver l'église de votre village qui a besoin de vous. Vous allez retrouver un pont, un lavoir, un musée, des théâtres. Là, on va essayer de réouvrir les théâtres de sous-préfecture, des théâtres du 19e. Vous savez que dans chaque sous-préfecture française, il y avait un théâtre. La plupart sont fermés aujourd'hui. Mmh. Donc on a réouvert Châtellerault, on va réouvrir Guéret, on va réouvrir Bar-le-Duc. Donc on est au boulot. C'est une magnifique cause, mais qui n'a rien à voir avec mon métier de promoteur immobilier.
1: Voilà, alors c'est là qu'intervient votre double haute casquette. C'est bien, c'est vous qui menez l'interview ce matin. Vous défendez beaucoup le bois, Guillaume Poitrinal, parce que c'est aussi ça votre métier. Vous avez cofondé la société WO2. Vous travaillez sur le bas carbone. Qu'est-ce qui ne va pas aujourd'hui dans notre habitat? On a constaté qu'après les 3 grosses vagues de chaleur, il continue à faire chaud en nos murs. La chaleur ne redescend pas.
0: Oui, en fait, on a choisi de construire une ville très minérale autour de matériaux qui sont des matériaux stockeurs de chaleur. Alors, ils sont des matériaux à forte inertie. Alors, l'inertie, c'est sympathique dans le bâtiment parce que au début de la canicule, ça garde la mémoire de la température d'avant. Donc, en fait, vous avez un sentiment de fraîcheur. Mais il se trouve que les canicules, elles durent plus de 2 jours. Autrefois, elles duraient 2 jours. Elles duraient 48 heures. Aujourd'hui, les canicules durent 1 semaine. Et donc, en fait, la chaleur est piégée à l'intérieur de ces murs en béton, de ces murs parfois en pierre, sur ce bitume. Et ça ne décharge plus la nuit. Et donc, nous, on s'est aperçu, en fait, que le bois avait plein de vertus. C'est une construction bas carbone, évidemment. Donc, le bois, à la construction, ça n'émet pas, en fait. Le matériau, la fabrication du matériau n'émet pas. Elle-même, elle stocke du carbone. C'est issu de la photosynthèse. Mais surtout, le comportement, en fait, de ces bâtiments en bois que nous faisons est formidable en période de canicule, en relatif, évidemment. Mmh. C'est-à-dire qu'en fait, on va pouvoir rafraîchir la nuit. On va avoir des baisses de température parce que le matériau est sans inertie. C'est un matériau ultra étanche. C'est un matériau formidable en matière de résistance à l'augmentation des températures à l'extérieur, mais on stocke pas de chaleur. Donc c'est un isolant thermique non stockeur de chaleur. Il n'y a pas d'inertie. Et on a fait des calculs là sur une opération qu'on mène, qui est une très grosse opération de 120 000 m² à Nanterre Université, à 2 pas de la Défense, qui s'appelle l'Arboretum, où on fait des bureaux. On avait 6 degrés de différence à l'extérieur en journée par rapport à la dalle de la Défense. 6 degrés de moins. Tout simplement parce que nos bâtiments ne rayonnent pas, parce que en plus, on a de la végétation, on a une petite rivière qui coule, et puis on a une conception bioclimatique des bâtiments, avec des terrasses, avec des fenêtres qui s'ouvrent. C'est très agréable d'y vivre.
1: Et c'est ce que j'allais vous demander, Guillaume Poitrinal. Est-ce que vous faites là une réelle différence? Vous parliez de la minéralisation des villes. On constate une vraie, là par exemple en ce moment, différence de température dans une maison à la campagne que dans un appartement parisien ou une grande ville.
0: C'est colossal. La différence, elle est absolument considérable.
1: Faites-nous rêver, nous qui avons très chaud.
0: 7 degrés, c'est-à-dire que, vous voyez, c'est 6-7 degrés la journée, la nuit, on va parler de 20 degrés de différence la nuit. 20 degrés. C'est-à-dire que vous avez un vrai rafraîchissement à partir du moment où vous avez une ville avec moins de matériaux à forte inertie, plus de végétation, et puis une éco-conception de votre bâtiment. C'est-à-dire, en fait, il faut faire des bâtiments qui prennent peu le rayonnement. Donc, nous, on fait des bâtiments avec des surfaces qui sont pas totalement vitré, donc on a des pleins dans les surfaces, on a des casquettes qui sont en fait des terrasses, on fait des escaliers extérieurs qui viennent abriter aussi les façades, donc on a toute une éco-conception qui est totalement adaptée au réchauffement climatique et qui va être le modèle pour les années qui viennent. Ça, j'en suis absolument persuadé. Alors, par exemple aussi, on essaye de faire des bâtiments qui ne dépassent pas 6 ou 7 étages. Pourquoi ? Parce que on va faire des bâtiments qui vont se faire de l'ombre les uns aux autres.
1: Qui se répondent.
0: Une tour, j'en ai fait quelques-unes dans mon passé. Le sujet de la tour, c'est qu'en fait, elle prend le rayonnement solaire complètement sur 300 degrés. C'est comme une serre, en fait, une tour. Et puis, en plus, vous pouvez pas ouvrir les fenêtres. Enfin, il y a d'autres inconvénients de la tour. Mais la ville de demain sera une ville, en fait, de conception un peu méditerranéenne, un peu haussmannienne. Elle va prendre le meilleur à toutes les époques. Et ça sera probablement, en effet, une ville qui dépassera pas 6 ou 7 étages.
1: Alors, une question me vient à l'esprit. Est-ce que nous ne payons pas également des choix politique? On a tout misé sur le fait de retenir la chaleur pour faire des économies d'énergie. On en a oublié que de plus en plus, il fallait justement ce que vous nous dites, Guillaume Poitrinal, l'évacuer. Est-ce qu'on s'est trompé, par exemple, sur le DPE?
0: Oui, très largement, mais ça c'est connu. On s'est trompé sur le DPE, d'abord parce qu'en fait on ne reconnaît pas l'impact en matière de bilan carbone du DPE. Donc le DPE, c'est une obsession du kilowattheure. La France est obsédée par le kilowattheure et par les questions de consommation, vous avez raison, d'économie d'énergie. Mais ça date de Raymond Barre, donc monsieur n'a jamais connu ça.
1: Richard, donc,
0: la chasse au gaspillage date de Raymond Barre. Et donc depuis, on est dans ce tunnel des kilowattheures. Le sujet, c'est un, les émissions de carbone, donc il faut parler bilan carbone, et deux, adaptation au changement climatique, qui est de toute façon, pour une large partie, inévitable. Donc aujourd'hui, nous on travaille sur le bilan carbone pour les températures 2060-2070, qu'on connaîtra probablement pas, et dans le même temps, mais nos enfants les connaîtront, et dans le même temps, il faut adapter la ville, c'est-à-dire travailler avec du bois à la place des matériaux minéraux, et puis adapter en fait toute cette construction, toute cette architecture à la ville qui va subir de plus en plus de canicules.
1: Alors, il y a eu des pétitions qui ont été signées à Paris, pas de volets, pas de loyers. Ça, c'était une erreur également de supprimer les volets dans certains immeubles parisiens.
0: Oui, enfin, il faut... À chaque fois, on essaye de taper sur le pauvre bailleur, pas de loyer. Enfin bon, on a fini par le tuer, le bailleur. Du coup, il n'y a plus rien à louer. Alors, on a
1: c'est
0: tout gagné.
1: C'est un autre
0: quoi,
1: sujet. Hein, si mais les volets, la question des volets justement. Plus. Les persiennes, donc, les volets, la
0: non,
1: plus s'abriter.
0: Mais bien sûr qu'il faut s'abriter. Bien sûr qu'il faut limiter l'impact du rayonnement solaire. Une fois encore, dans le même temps, qu'il faut utiliser ces matériaux non stockeurs d'énergie, qui sont des matériaux anti-îlots de chaleur. Parce que le sujet, c'est quand même l'îlot de chaleur dans la ville. Et on a raison de rajouter des parcs, de rajouter de la végétation, de supprimer du bitume, bien sûr. Et on a raison, si on veut aussi, d'utiliser des couleurs plus réfléchissantes, plus claires, plutôt que des couleurs sombres pour les revêtements, oui, bien sûr.
1: Et justement, vous travaillez, j'imagine, avec des thermiciens. Là encore, quel est le message qu'ils vous délivrent quand on est promoteur immobilier comme vous ?
0: Bien sûr, c'est l'adaptation. Là. En fait, il faut adapter toutes nos études, hein, une fois encore, nos études qui ont été faites, la RT 2012, hein, qui est l'ancêtre de la RE 2020, tout ça a été fait à une époque où les canicules duraient 36 heures. Donc on disait, tiens, on a un coup de chaud, c'est formidable. Eh bien, il faut construire des bâtiments avec beaucoup plus de béton, des murs extrêmement larges, etc. Donc, on voit aujourd'hui que ce n'est pas la solution, ce n'est plus adapté au changement climatique tel qu'on le vit. Donc il faut une ville qui respire, une fois encore, des matériaux biosourcés,

0: peu de recul, elle est assez liée au fait que nous continuons à reproduire les mêmes produits qui ne correspondent plus à la demande. Le campus dont je vous parlais tout à l'heure, on y accueille en pleine crise immobilière. AstraZeneca, Otis, Panasonic, GCC, Spibatignol Energy. Donc c'est un succès locatif au milieu d'une crise considérable. Pourquoi ? Parce qu'on s'est posé la question du produit et on propose un autre produit. Et c'est aujourd'hui, je pense que c'est ça qui va sortir qui va nous permettre de sortir de la crise immobilière.
1: Oui. Et pourtant, que ce soit le GIEC, que ce soit les divers ministres de la transition écologique, ils alertent depuis des années justement sur la dimension plus spectaculaire de ces canicules, qui sont plus précoces, qui sont plus longues. Pourquoi après, au niveau politique, on n'arrive pas encore à convaincre qu'il faut, que vous aviez peut-être raison avec 20 ans d'avance?
0: Vous pouvez pas savoir. Moi, j'ai lancé cette entreprise il y a 12 ans, donc c'est plus une start-up, ça fonctionne bien.
1: Vous êtes installé.
0: On est installé, mais vous pouvez pas savoir l'inertie néo-administrative. J'ai souvent dénoncé la complexité administrative derrière ce micro, mais la France, c'est quand même aujourd'hui un territoire de lobby. Et donc faire bouger les choses, à la fois sur le réglementaire et sur le para-réglementaire, c'est-à-dire en fait toutes ces normes qui ne sont pas dans la loi ni dans les décrets, mais qui font partie des habitudes interprofessionnelles, les reconnaissances, les avis techniques qui sont indispensables pour les bureaux. Tout ça fait que on est lent en matière d'adaptation. Et c'est peut-être cela qu'il va falloir revoir sous la pression, pour le coup, non pas des lobbies, mais juste des populations, des salariés, des entreprises, des habitants, en fait, de ces logements. C'est eux qui vont créer, à mon avis, les conditions de ce changement de paradigme dans lequel on va s'interroger sur avec quoi on construit, comment on construit et qu'est-ce qu'on construit.
1: Et en rappelant tout de même, Guillaume Poitrinal, que les murs ont chaud et qu'ils ont justement de la mémoire, c'est peut-être un peu ça le problème, et que la canicule est un véritable fléau. 14 500 personnes en sont mortes en Europe au mois de juin. Votre chantier, au sens propre et figuré du terme, est immense.
0: Merci beaucoup.
1: Merci à vous d'être présent dans les studios de Radio Classique ce matin. Je rappelle tout de même que vous êtes président de la Fondation du Patrimoine, mais également cofondateur de la société WO2. Merci à vous, bonne journée.
0: Merci.
2: Alain Chamfort.
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1: Il est 8h29, bienvenue sur Radio Classique. D'ici quelques instants, les esprits libres. Nicolas Bavrez, économiste, historien, éditorialiste, et Patrick Klugman sera avec moi dans ce studio. On parlera notamment du projet de loi sur la fin de vie. La revue de presse de Marc Bourreau arrive, mais avant cela, le rappel des titres signé Pierre Pilet.
7: Emmanuel Macron attendu à Fontainebleau ce matin, où les pompiers luttent toujours contre les flammes, même si les incendies sont fixés et ne progressent plus. Plus de 2000 hectares parcourus depuis dimanche. Un pompier volontaire de 18 ans mis en examen. L'examen est placé en détention provisoire hier soir, suspecté d'être à l'origine d'un des départs de feu. Les gardiens de la Révolution annoncent ce matin avoir frappé une base aérienne des États-Unis en Jordanie. Une riposte selon l'armée idéologique du régime iranien à une attaque américaine près d'un hôpital pour enfants en Iran. Les footballeurs argentins battent leurs homologues anglais 2-1 et rejoignent l'Espagne en finale du mondial dimanche. Victoire hier soir, ce qui signifie que l'équipe de France va affronter l'Angleterre samedi soir dans le match pour la 3e place.
1: Merci Pierre, à demain.

0: 8h31 sur Radio Classique et nous feuilletons les journaux avec Marc Bourreau ce matin. Bonjour Marc.
1: Bonjour Lénaïque, bonjour à tous.
0: Avec ce matin des histoires d'eau.
1: Avec cette photo pour démarrer, un pont suspendu au-dessus d'un paysage aride. Le cliché est saisissant et vous le retrouvez ce matin en première page des Échos et de la Tribune. Une sécheresse exceptionnelle, titre les Échos. La France à sec, résume la Tribune. Trois canicules plus tard, tous les départements font l'objet de mesures de restriction d'eau et ça donne des sueurs froides au gouvernement, raconte le Figaro. Réunion de crise hier autour de la ministre de la Transition écologique, Monique Barbu, qui s'offre un joli télescopage, ajoute l'Opinion. Cet appel à la sobriété se heurte aujourd'hui à l'examen en commission mixte paritaire du projet de loi d'urgence agricole. 23 articles, parmi lesquels celui de la gouvernance de l'eau. L'exécutif voulait faciliter le stockage, notamment pour l'agriculture. Il assumait une guerre ouverte, vous raconte l'Opinion. Faut-il prioriser l'eau agricole ou l'eau potable? Le Sénat penche pour la première option, l'agriculture sous les ordres des préfets et non des élus locaux. De quoi fâcher tout rouge l'ancien ministre de l'Agriculture, populiste, lance Marc Fesneau. Son ex-collègue Agnès Pannier-Runacher approuve. Est-ce qu'il faut vraiment choisir entre l'eau pour le maïs et l'eau pour le biberon? Ce qui se profile, c'est un conflit entre l'agriculture et le reste de la société, prédit le maire de Bourg-en-Bresse, Jean-François Débat. Résumé de la situation du dessinateur CAC dans l'Opinion, un parlementaire muni d'allumettes dépose un exemplaire de la loi agriculture en flammes au milieu d'une forêt dans cette caricature. En arrière-plan, on devine la ministre de l'écologie, Monique Barbu, et un maire qui s'exclame « Encore un départ de feu volontaire ».
0: Et des pyromanes toujours à la une de vos journaux, Marc, ce matin.
1: Des profils qui continuent d'agiter vos quotidiens. Depuis l'incendie de la forêt de Fontainebleau, le Figaro se glisse dans la tête des pyromanes et leurs impulsions incontrôlables. Qui sont-ils? S'interroge de son côté le journal Le Parisien. Le Parisien qui, au-delà de la psychologie, nous parle des arrestations assez surréalistes des principaux suspects. Comme cet homme de 46 ans, interpellé non loin de la forêt de Fontainebleau, les policiers ont retrouvé dans sa voiture des tas de boulettes de papier, un briquet sur le siège passager, pas décontenancé pour autant. L'homme de 46 ans a expliqué aux forces de l'ordre que c'était un passionné de forêt et d'écologie. Le Parisien revient aussi évidemment sur le profil le plus surprenant, ce pompier volontaire placé en détention provisoire depuis hier soir. Stupeur et coup de chance, à la lecture du Parisien, ce pompier armé d'un bidon d'essence était un mauvais pyromane. À peine allumé, les flammes avaient été éteintes par un agriculteur.
0: Et le Parisien, Marc, qui vous parle également ce matin d'un torchon qui brûle.
1: Torchon qui brûle entre l'Église et ses députés catholiques après l'adoption de la loi sur l'aide à mourir. Il y a d'abord la réaction des représentants de l'Église de France qui parle d'une rupture grave avec l'histoire de notre pays. Et puis au-delà, poursuit le Parisien, certains religieux sont passés à l'étape suivante. L'évêque de Bayonne, raconte le Parisien, compte bien priver les élus d'hostie à la messe. Ils ne pourront plus communier, a lancé Marc Hayet. Dans la foulée, des curés influenceurs ont soutenu le prélat. L'un d'eux cite même l'Évangile. Communier en étant pêcheur aboutirait à se condamner soi-même. Des députés catholiques circonspects à la lecture du quotidien. Réaction notamment de Sylvain Maillard, député catholique et favorable au texte. Que l'évêque donne son avis d'accord. Malheureusement pour lui, il ne fait pas encore la loi.
0: On parle à présent de cette pluie de médailles dans l'Opinion, Marc.
1: Le 14 juillet s'accompagne toujours des traditionnelles remises des Légions d'honneur et en la matière, d'excite le quotidien libéral. Emmanuel Macron est un décorateur en série. Même si le nombre de décorations a diminué, le président éprouve un grand plaisir à remettre ses médailles en personne et prend soin à la réussite de l'exercice. 1350 décorations par an, en grande pompe, pas plus de 30 invités dans les salons de l'Élysée, parfois avec un grand festin. Au-delà de 30 convives, c'est 75 euros par personne. Sur la liste, on trouve des profils éclectiques. Exemple, le 8 mars 2023, raconte l'Opinion. Véronique de Villèle. Vous savez Véronique de Véronique et Davina, elle était décorée en même temps qu'Émile Beaulieu, scientifique, inventeur de la pilule abortive. On compte aussi d'anciens premiers ministres comme Jean-Pierre Raffarin, séance durant laquelle Emmanuel Macron lui aurait proposé de revenir à Matignon. Ce fut un non ferme, rapporte l'Opinion. Autre invité, Pierre Charon, ancien sénateur sarkozyste, décoré en avril 2024. Un repas devenu légendaire puisqu'il aurait été question d'une certaine dissolution de l'Assemblée nationale. Cette année, Emmanuel Macron a décoré le premier ministre britannique sur le départ Keir Starmer, mais aussi un parterre de stars du cinéma. Claude Lelouch, Jodie Foster ou encore George Lucas. Le Parisien ce matin rapporte la séquence. Le président lance au fameux réalisateur de Star Wars « Vous êtes devenu un grand chevalier Jedi du cinéma. Vous devenez aujourd'hui chevalier de la Légion d'honneur. » Une rosette aussi pour Sigourney Weaver qui exprime sa joie dans Le Parisien toujours et loue son histoire d'amour avec la France. Ses vacances à la mer sur la Côte d'Azur avec ses parents, ses nombreux tournages en France aussi. Ce qui me marque, dit-elle, c'est cette façon façon unique au monde, dont les cinéastes français entrecoupent leur journée de travail avec une pause d'au moins une heure pour le déjeuner. Partout ailleurs, la pause consiste à avaler un sandwich entre deux prises. Ici en France, c'est les pieds sous la table, conclut l'actrice vedette de la saga Alien.
0: Et des aliens, justement, dans la série d'été, le journal du journal Le Monde.
1: Qui explore toute cette semaine l'exploration de la planète Mars. Nouvel épisode à retrouver ce matin dans la matinale du Monde, consacré à ces martiens, ce fantasme, ce mythe qui a fait les beaux jours de la science-fiction. Comme Monsieur et Madame K, la peau cuivrée, les yeux pareils à des pièces d'or, habitants de la planète rouge dans les fameuses chroniques martiennes de Ray Bradbury. Le journaliste Pierre Barthélémy nous rappelle cette scène. L'épouse martienne se réveille en sursaut, elle a fait un cauchemar. J'ai rêvé d'un homme grand, un bon 1m85, avec les yeux bleus. « Les yeux bleus ?» s'exclame le mari. « Mais qu'est-ce que tu vas rêver la prochaine fois ? Qu'il avait les cheveux noirs ?»« Comment tu as deviné ?» interroge l'épouse. Réponse du mari. « J'ai pris la couleur la plus invraisemblable. » Comme dans les livres de Ray Bradbury, poursuit le journal Le Monde, Mars, c'est un jeu de miroir qui n'a cessé de nous renvoyer à nous-mêmes en attendant d'y trouver de l'eau.
0: Merci Marc Bourreau. On vous retrouve demain pour une nouvelle revue de presse dans un instant sur Radio Classique, alors qu'il est déjà 8h37, le temps file. Pas de vacances pour nos esprits libres avec ce matin Nicolas Bavrez, qui était économiste, historien, éditorialiste, Patrick Klugman, avocat au barreau de Paris. On va revenir notamment sur ce vote hier à l'Assemblée nationale, ce projet de loi sur la fin de vie qui a été voté et ses conséquences sur notre société. Bon réveil, à tout de suite.
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0: Déjà 9h20, pardon, sur l'antenne de Radio Classique, l'heure de retrouver nos esprits libres du jour. Nicolas Bavrez, économiste et historien éditorialiste, bonjour.
17: Bonjour.
0: Merci d'être avec nous en compagnie de Patrick Klugman, avocat au barreau de Paris, bonjour.
17: Bonjour.
0: Alors, nous allons revenir ce matin avec vous deux sur le projet de loi sur la fin de vie, adopté après un parcours parlementaire contrarié. 291 voix pour, 241 contre, 29 abstentions, un scrutin qui marque un tournant dans notre société. Je vais débuter avec vous, Nicolas Bavrez. Est-ce que vous y voyez une nouvelle liberté comme ces 291 députés ou une rupture anthropologique comme les 241 autres qui s'y sont opposés ?
17: Je crois que la manière même dont vous présentez les choses montre bien à quel point le débat a été finalement assez idéologique. Et c'est finalement dommage, parce que c'est un thème qui est vraiment sérieux. Et je pense qu'il était possible d'arriver à un texte raisonnable avec sans doute un peu moins de passion collective un peu absurde. Comme vous l'avez dit, donc maintenant c'est une loi, elle a été votée de manière avec une majorité tout à fait nette. Et après ce parcours chaotique, je pense que le résultat est plutôt raisonnable, c'est-à-dire que dire que c'est une liberté, je ne crois pas que ça ait grand sens de dire que le fait de décider de sa mort est vraiment une liberté, mais il est vrai que quand on se retrouve dans des situations qui sont des situations désespérées, et finalement les 5 critères qui sont posés correspondent assez bien à ces situations-là, c'est vrai que le fait, si la personne est consciente de pouvoir décider qu'elle veut mettre fin aux souffrances qu'elle subit, ça c'est assez raisonnable. Ce qui est raisonnable aussi, c'est que je pense que l'éthique médicale a quand même été finalement préservée, avec l'idée qu'il y a une vraie clause de conscience et que on ne peut pas mettre en cause des médecins qui refuseraient de donner la mort. Alors maintenant, je pense que
0: je voudrais juste laisser intervenir, si vous le permettez, Nicolas Bavrez, Patrick Kluiman, voilà, qui est un homme de loi. Dites-moi.
17: Les deux conditions qui sont quand même très importantes, c'est que le scandale de ce pays, c'est qu'il y avait la loi Claeys-Leonetti avec les soins palliatifs. On sait que dans les 2/3 des départements, il n'y a pas de soins palliatifs. Et ça, c'est un vrai problème. La deuxième chose, c'est que pour que cette loi fonctionne, il faudra quand même que l'assurance maladie soit remise à l'équilibre, parce que il y a néanmoins un vrai risque qui est que, avec un système qui est complètement déficitaire et sous pression financière, on finisse par trouver que c'est beaucoup plus facile d'euthanasier les gens que de les soigner, et y compris de les soigner avec des soins palliatifs qui sont coûteux. Donc ça, c'est deux conditions qui sont très importantes.
0: Et c'était la crainte, évidemment, des soignants. Nous recevions Ségolène Perrucchio hier même dans ce studio. Patrick Kluiman, vous êtes un homme de loi. Quelle est votre lecture de cette loi, précisément ?
18: Je pense que c'est un débat sérieux, comme le disait Nicolas Bavrez, qui a été happé par les passions françaises. Et le texte adopté mérite finalement ni cet excès d'honneur, ni cet excès d'indignité. Pourquoi ? Parce que les conditions posées, qui sont quand même... finalement, heureusement, restrictives, ne permettent pas de résoudre un grand nombre de difficultés qui avaient rendu ce texte un petit peu nécessaire. La science sait difficilement se prononcer quand est-ce qu'on est dans le cas d'une situation, d'une maladie incurable, d'abord, et quand est-ce que le pronostic vital est engagé. C'est une condition du texte. Ensuite, il faut que la personne soit dans une phase avancée, nous dit-on, de sa maladie, et irréversible, et encore une fois, là-dessus, dans la plupart des cas, les médecins seront toujours très divisés. Donc quand est-ce qu'on peut, quand est-ce qu'on ne doit pas. Par ailleurs, et évidemment c'est une autre condition, il faut que la personne soit en état de donner son consentement à la mesure. Donc, que faisons-nous d'une personne dont les conditions de vie intellectuelles sont dégradées?
0: Juve a notamment parlé des gens sous curatelle, beaucoup.
18: Mais bien sûr, non, mais je pourrais estimer aujourd'hui, j'ai même pas 50 ans, que je ne souhaite plus vivre si je perdais mes facultés mentales. Et on sait par ailleurs que, par exemple, certaines maladies mentales, la maladie d'Alzheimer, à la fin, deviennent des maladies dont on meurt. Mais entre le moment où aujourd'hui je dis « je ne veux pas être dégradé intellectuellement, je suis celui que je suis devant vous et pas celui que je serai, incapable de me souvenir ou d'être ou de décider », eh bien ça, ce n'est pas couvert par la maladie. Donc je trouve que c'est dommage de s'être tant battu pour arriver à un texte qui laisse de côté les situations, à mon avis, les plus problématiques. Ça me fait un peu penser, Nicolas Bavrez, à certains débats que nous avons eus dans ce pays sur la réforme des retraites. On a mis le pays à feu et à sang pour finalement aboutir à une réforme qui ne règle rien. Voilà mon sentiment sur ce texte.
0: Vous pensez que ça pourrait être, Nicolas Bavrez, un vrai sujet clivant pour la campagne présidentielle ?
17: Non, je ne crois pas. si on regarde politiquement, quand même, ce qui est un peu pathétique, c'est que ce quinquennat, c'est un naufrage complet, un naufrage politique. On l'a vu avec un État qui ne marche plus, des institutions sur le toit,
0: une dette
17: économique. On est au bord du FMI. Et finalement, cette assemblée, elle n'aura traité aucun des vrais problèmes du pays. Et la pathologie qui est derrière, c'est que on sait que quand des gouvernements échouent sur tout, ils se réfugient dans le sociétal. Et c'est vrai que ça, c'est un exemple typique. Donc, on va nous expliquer que c'est une grande réussite du quinquennat. Réponse, enfin, c'est ce qui vient d'être dit. Évidemment que c'est pas la suppression de la peine de mort, hein, contrairement à ce qui va nous être raconté. Donc, je pense que cette loi, elle couvre quand même un certain nombre de situations. Elle sera utile. Maintenant, elle est votée. Le Conseil constitutionnel, qui ne fait plus que de la politique et qui n'a plus aucune relation avec le droit depuis que M. Ferrand s'en occupe, va évidemment bénir tout ça.
0: Ça vous fait sourire, Patrick Lumen. Ouais.
18: C'est un sourire approbateur, malheureusement.
17: Voilà. Sans mauvais jeu de mots, la messe est dite. Je pense que l'élection présidentielle, il vaudrait mieux qu'on s'occupe de choses plus sérieuses compte tenu de l'état de notre pays et compte tenu, par ailleurs, de l'état de l'environnement, puisqu'on n'a jamais vu une situation aussi dangereuse depuis les années 30 entre les problèmes extérieurs et la possibilité pour l'extrême droite d'arriver au pouvoir. Donc, ce qui s'est passé là va nous être présenté comme une grande réussite. Malheureusement, c'est quand même plutôt quelque chose d'anecdotique et il vaudrait mieux qu'on discute des vrais problèmes du pays.
0: La dette, la compétitivité, la sécurité, Patrick
18: Lumen. Je crois que le vieillissement est un sujet de société majeur puisque notre population vieillit heureusement, c'est-à-dire que les conditions de vie quand même s'améliorent. La fin de vie est un sujet majeur, nous y serons tous confrontés. Le texte est, à mon avis, est un progrès, mais il est loin d'être suffisant. Mais je crois vraiment que le sujet est loin d'être anecdotique. On s'en est rendu compte, d'ailleurs, lors de la précédente canicule, on avait découvert la forte chaleur et son effet sur la mortalité, c'était en 2003. Et par ailleurs, la crise que nous avons connue sur le secteur des EHPAD nous montre quand même tous les sujets qu'il y a autour du vieillissement, de la fin de vie, et de la dégradation, de l'isolement parfois. Donc je crois que le sujet n'est pas anecdotique, la loi est un peu insuffisante.
0: Et vous le rappeliez, hein, Nicolas Bavrez, il manque évidemment beaucoup d'unités de soins palliatifs en France, bien dans sûr. Certaines régions qui sont, qui sont isolées.
17: Ce qu'il faut bien voir, hein, c'est que la détresse et les cas individuels sont évidemment très importants, mais que si on raisonne sur le soin ou le service qui est apporté aux citoyens, il y a beaucoup plus de gens qui relèvent des soins palliatifs que de gens qui relèvent de l'euthanasie. Et donc, c'est très important de régler enfin cette question des soins palliatifs.
0: Et c'est pour ça que nous avons parlé de cela avec vous deux ce matin. Alors, je voulais évoquer également ce grand discours qui est attendu de Donald Trump ce soir. Il est 8h48 sur Radio Classique. Encore un discours devant la nation. Qu'est-ce qu'il va bien pouvoir encore défendre, Donald Trump, Nicolas Bavrez?
17: La situation des États-Unis, c'est une situation qui est tragique parce que il y a cette célébration du 250e anniversaire de la déclaration d'indépendance et ça se fait au moment où j'allais dire tous les conseils que Washington, quand il avait décidé de ne pas faire de troisième mandat, il avait fait une adresse à la nation en expliquant ce que les Américains devraient éviter dans l'avenir. Il fallait respecter la Constitution, il fallait éviter les aventures extérieures. À l'époque, c'était en Europe. Bon, bref, tout ce que Washington avait donné comme conseil, Trump les foule aux pieds. Et donc aujourd'hui, c'est un désastre complet, hein, un désastre sur la guerre commerciale, un désastre économique. Il y a une inflation à 4%, un déficit à 7% du PIB, une dette à 120% du PIB, l'impasse complète qu'on voit en Iran, le fait que les États-Unis sont alignés sur la Russie de Poutine, ce qui est quand même absolument lamentable. Et la seule victoire, elle est triste, c'est la destruction de la démocratie. démocratie aux États-Unis, la destruction des contre-pouvoirs, le fait qu'on a un degré de corruption. Enfin, Donald Trump, sa fortune est passée de 4 à 6 milliards 6 en.
0: Oui, oui, ça a été publié il y a quelques jours, effectivement.
17: En un an de mandat, mais c'est extravagant. J'allais dire, même en Russie, Poutine n'a pas fait ça. Tout ça se fait dans une espèce de complaisance générale. Et donc, c'est un pays qui est complètement, une démocratie qui est complètement corrompue. Et finalement, Tocqueville avait raison, parce qu'il avait écrit que si les États-Unis devaient, si l'Amérique devait finalement abandonner la République, elle passerait directement au despotisme. Et malheureusement, c'est exactement ce qui est en train de se passer.
0: Patrick Luma, je vous fais réagir. Il va peut-être un peu aussi lancer la campagne des midterms. Il joue gros dans quelques mois, au mois de novembre, Donald Trump. Sa base est très, très divisée.
18: Sa base est très divisée. Le camp MAGA est divisé. Le pays est divisé. Il est divisé politiquement. Il est divisé territorialement. Il est divisé sociologiquement. Et pourtant, la nation américaine est peut-être plus, alors que c'est un État fédéral, plus puissante, malgré tout, et de manière surprenante que, par exemple, la nation française, alors que nous sommes un État national, pas confédéré, ce qui est proclamé comme tel, la République est une et indivisible, dans la Constitution, ce qui est très surprenant. Mais ce qui est vrai, Nicolas Bavrez pointe un désastre à peu près partout, dont pour autant, nous ne sommes pas certains qu'il se traduirait par un échec cuisant aux midterms. C'est-à-dire que on est dans ce moment-là où le narratif, où les moyens d'imposer son narratif, donc les moyens des réseaux sociaux, les moyens d'imposer des informations qui ne sont ni vérifiées, ni forcément vraies, priment sur le reste et permet d'imprimer un discours politique qui se décroche de plus en plus, d'abord de la règle de droit, ensuite du principe de réalité, et donc on entre dans un espace que nous ne connaissons pas. Et que la plus vieille démocratie, la plus importante démocratie soit dans cet État, est un signal d'alerte maximal. Maximal. Si ce que nous vivons est possible aux États-Unis, ça veut dire que nos démocraties européennes plus anciennes sont nécessairement plus fragiles à l'aune des tempêtes géopolitiques et politiques qui s'annoncent.
0: Vous les souhaitez réagir, Nicolas Bavrez?
17: Non, je crois que c'est tout à fait juste. C'est-à-dire que la géopolitique du XXIe siècle a vraiment basculé avec cet âge des empires et puis une libération de la violence. Et que un des points de bascule les plus préoccupants pour la démocratie, c'est certainement le basculement de l'Amérique dans le libéralisme. Donc ça a une conséquence très claire, c'est que il faut absolument que l'Europe se bouge et vite. C'est-à-dire que il faut que l'Europe soit capable d'assurer sa sécurité et il faut que nous proposions un modèle alternatif avec de la stabilité politique, le respect de l'état de droit, une monnaie, enfin avec une banque centrale qui soit indépendante, un espace qui reste un espace de tolérance. Et il va y avoir assez peu d'endroits dans le monde qui proposeront ça dans le 21e siècle. Il y aura le Canada, l'Australie, la Nouvelle-Zélande. Et si l'Europe arrive à proposer ça avec 450 millions d'habitants, on peut espérer que le Royaume-Uni, qui est dans une impasse complète avec le Brexit, finira par revenir d'une manière ou d'une autre. Là, il y a une vraie carte à jouer. Il y a une vraie carte à jouer pour l'Europe au XXIe siècle, mais ça suppose de se remettre en question de manière extrêmement sérieuse et d'appliquer les conclusions du rapport Draghi. Donc, travailler sur la compétitivité, sur la souveraineté et sur la défense.
0: Merci Nicolas Bavrez, économiste, historien, éditorialiste, d'être venu dans ce studio, tout comme vous, Patrick Lugman, avocat au barreau de Paris. Je vous souhaite une excellente journée.
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0: Ça vaut le détour, les plus belles notices du guide Michelin, tout l'été sur Radio Classique avec David Abiker, chronique à réécouter sur l'application Radio Classique avec ce détour ce matin par Istanbul. Vous restez bien avec nous, il est 9h-3, nous retrouvons Eric Koch pour le flash d'ici quelques instants, à tout de suite.
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0: 8h59 sur Radio Classique, on fait le point, Eric Koch, sur le temps avec vous. Bonjour Eric.
5: Bonjour Lénaïque, bonjour à tous.
0: La France respire un tout petit peu mieux. Hein.
5: Oui, ce matin le réveil se fait plus en douceur. Les thermomètres sont quasi tous redescendus en dessous des 30 degrés, à l'exception de Marseille et sur la Corse. Si le soleil s'impose quasi partout sur le territoire, quelques averses sont à signaler sur la pointe bretonne et sur la Vendée. Averses orageuses attendues au-dessus de Toulouse. Il fait 26 à Lille, Bordeaux et Tours, 29 à Nice et Montpellier. Mais le rafraîchissement est surtout attendu à partir de cet après-midi où la quasi-totalité de l'Hexagone sera envahie par les orages. 15 départements sont d'ailleurs placés en vigilance orange, principalement dans le centre et l'est. Météo France annonce également des chutes de grêle, principalement sur la Bourgogne. Hier déjà, la grêle a fait de gros dégâts, notamment en Ardèche. Il faudra 32 à Paris, Aurillac et Grenoble, 30 à Strasbourg. La minimale sera pour Brest avec 23 degrés.
0: Merci Eric, passez une excellente journée à l'écoute de leur Radio Classique. Lucille m'a demandé comment faire un don à la Fondation Patrimoine. Vous allez sur le site fondationlepetit-patrimoine.org. Dans un instant, les grands dossiers de l'histoire de Franck Ferrand. C'est juste après le flash, puisqu'il est déjà 9h.
5: Vote historique hier soir à l'Assemblée nationale. Les députés ont adopté le texte ouvrant le droit à l'aide à mourir. Pour la quatrième fois en un an, les élus étaient appelés à se prononcer sur cette loi sociétale majeure qui agite les débats depuis près de 15 ans. Par 291 voix pour et 241 voix contre, il a finalement été adopté sous les hurrahs de ses partisans, dont l'ancien député Olivier Falorni à l'origine du texte est présent en tribune. Autre texte majeur en discussion aujourd'hui, il s'agit de la loi d'urgence agricole. Son examen doit débuté ce matin en commission mixte paritaire au Sénat. Députés et sénateurs doivent aboutir à un compromis sur ce projet de loi. En tout, 80 articles seront décortiqués. Parmi eux, la question de la gestion de l'eau et des pesticides par les agriculteurs suscite encore des débats. Emmanuel Macron est attendu à 11h ce matin en forêt de Fontainebleau. Les 950 pompiers toujours mobilisés sur place continuent de lutter contre les flammes. Le feu a été fixé hier, mais n'est toujours pas éteint. Ils seront épaulés d'un avion bombardier d'eau encore aujourd'hui. Et hier soir dans la soirée, la procureure de Fontainebleau a annoncé la mise en examen et le placement en détention provisoire d'un pompier volontaire de 18 ans. Il est suspecté d'être à l'origine de cet important incendie qui a ravagé plus de 2000 hectares depuis dimanche. Le chef de l'État se rendra ensuite à Berlin. Il y est attendu pour un tête-à-tête avec le chancelier Friedrich Merz avant un conseil des ministres réunissant les deux gouvernements demain. Au menu, le renforcement de la coopération franco-allemande en matière de défense et le sort du journaliste sportif Christophe Glaise, détenu en Algérie. La diplomatie allemande pourrait jouer un rôle de médiateur dans ce dossier alors que le président algérien Abdelmadjid Tebboune se rend également en Allemagne aujourd'hui. Le Royaume-Uni au secours de son secteur de la métallurgie. Londres a annoncé ce matin la nationalisation du sidérurgiste British Steel, auparavant propriété du groupe chinois Jingye. Le groupe était menacé de fermeture. Le Royaume-Uni qui annonce ce matin un léger rebond de son PIB, plus 0,1% en mai. Et sur les terrains de football, en revanche, l'Angleterre était renversée hier par l'Argentine en demi-finale de la Coupe du Monde. Menée 1-0 à 10 minutes de la fin, Lionel Messi et ses coéquipiers se sont finalement imposés 2-1 au bout des 90 minutes et rejoignent l'Espagne en finale de la compétition. La grande boucle s'élance cet après-midi pour sa 12e étape, 179 km entre Nevers-Magny-Cours du nom du célèbre circuit de course et Chalon-sur-Saône. Essentiellement plat, ce parcours fera la part belle aux sprinteurs. Hier déjà, l'arrivée à Nevers, c'est un spécialiste du cru, le Norvégien Soren Veren Skiold, qui s'est imposé au classement général. C'est toujours le Slovène Tadej Pogačar qui tient la corde. Et ce matin, le CAC 40 ouvre en légère hausse, plus 0,20% et à 8398 points. Il est 9h et presque 3 minutes sur Radio Classique. Tout de suite, retrouvez les grands dossiers de l'histoire avec Franck Ferrand.
6: Une chaise percée, un pape qui accouche, mais oui, un nom effacé des annales, c'est l'histoire de Jeanne, la papesse interdite qui fascine depuis le Moyen-Âge. Alors que reste-t-il de vrai dans ce récit qui a traversé les siècles ?
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6: Il y a une rumeur qui court depuis très longtemps et qui émane des couloirs du Vatican. Imaginez, à la mort du souverain pontife, les cardinaux, vous le savez, sont sous clé. Cum clave, sont enfermés dans la chapelle Sixtine. Alors, en tout cas, depuis que la chapelle Sixtine existe, autrefois c'était dans une autre pièce, ils sont coupés du monde. Dehors, des dizaines de milliers de curieux, de fidèles attendent le verdict du ciel. Les regards sont tournés vers la cheminée à l'affût de la fameuse fumée, fumée noire ou fumée blanche. Et à l'intérieur, le choix des cardinaux, ça y est, a fini, après un certain nombre de scrutins, par se porter sur un des leurs. Le doyen s'avance vers l'élu et lui pose la question solennelle. Il la lui pose en latin. Acceptez-vous votre élection canonique comme souverain pontife? Et le pape élu répond: j'accepte. Une fumée blanche à ce moment-là s'échappe devant la foule en délire. Hein, ce sont les cris de joie, les cloches de la basilique qui résonnent à toute volée. Les fidèles doivent attendre encore parce que le nouveau pape quitte à ce moment-là la chapelle pour une petite pièce attenante qu'on appelle la chambre des larmes, où, dit-on, un certain nombre de pontifes complètement subjugués au sens propre par le poids de la nouvelle mission qui leur incombe, éclatent en sanglots. Mais, dit-on aussi, et c'est là que la légende commence à se mêler à l'histoire, on dit qu'une fois seul, le nouvel élu devrait s'asseoir sur une chaise au siège percé et que par-dessous, un diacre passerait la main pour vérifier si le pape est bien un homme. Si tel est le cas, il l'affirme haut et fort, il en a deux et elles pendent bien, duos habet et bene pendentes. Scène invraisemblable, hein, disons les choses, mais qui, dans l'imaginaire collectif, s'est propagée, a persisté, donnant une explication à un cérémonial dont le moins qu'on puisse dire est qu'il est un peu exotique, c'est qu'en fait, il s'agirait de ne pas commettre pour la deuxième fois une faute qui avait été perpétrée bien avant ça. Une erreur dont Rome a eu le plus grand mal à se remettre, et l'erreur en question, ce serait d'avoir fait monter sur le trône de Saint-Pierre une femme. Tout ce cérémonial, ce serait la faute à la papesse Jeanne, si on peut dire. Il faut peut-être aller voir d'où vient cette erreur et à quel moment elle a été commise. Il faut donc remonter au 9e siècle. On est reparti là, 11 siècles plus tôt, dans la Rome du milieu du 9e siècle. Donc, le 17 juillet 855, le pape meurt. C'était le pape Léon IV. On réunit donc un conclave. Le choix des cardinaux se porte sur un homme venu du Nord, un savant qui a été reconnu pour sa piété, pour sa grande érudition et qu'on appelle Jean l'Anglais. Élection tout à fait formelle, hein, qui n'a fait l'objet d'aucune contestation. Le nouveau pape, ce Jean l'Anglais, va prendre le nom de règne de Jean VIII. Il s'installe donc sur le trône de Saint-Pierre. À Rome, on s'attache à ce pape qui se révèle énergique, qui a bien l'intention de ramener un peu d'ordre dans une ville qui, à l'époque, est la proie constante de la menace sarrasine, qui est l'objet de rivalités entre les différentes grandes familles du Latium. On est au IXe siècle, dans une période extraordinairement troublée, bien entendu. Et le règne de Jean VIII, dit-on, dure 2 ans, 7 mois et 4 jours. Bon, jusque-là, vous allez me dire, c'est l'histoire classique de la papauté avec ses centaines de papes, sauf qu'un jour, en pleine procession entre Saint-Pierre du Vatican et Saint-Jean de Latran, c'est une procession qui a lieu pour la fête Dieu, on voit Jean VIII qui s'effondre, qui est au sol, qu'est-ce qui s'est passé, est-ce qu'il a été empoisonné, est-ce qu'il y a eu un attentat, non. Devant les yeux ébahis de la foule, Jean VIII est en train de donner le jour à un enfant. Oui, le pape est en train d'accoucher. Jean est en fait Jeanne et le pape aurait été en vérité une papesse.
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6: Bon, alors, faut qu'on essaie d'y voir clair dans cette histoire. Les versions diffèrent, disons les choses. Certains disent que Jeanne, parce que désormais il faut l'appeler par son nom, aurait été lapidée sur le champ, que la foule absolument scandalisée d'avoir été trompée à ce niveau-là lui aurait fait un sort. D'autres disent que la femme en question, Jeanne, serait morte en couche, terrassée par les douleurs de l'accouchement, au milieu même de la procession, qu'elle aurait été enterrée sur le lieu même de son décès. Et il y a d'autres sources qui soutiennent que cette femme aurait survécu à la scène effroyable de la procession, qu'elle aurait été cependant démise, bien sûr, déposée par le conclave, c'est un peu le moins, et condamnée ensuite à l'infamie et à l'oubli. Alors l'oubli, il est très relatif, puisque vous voyez que cette histoire a survécu au siècle. Quelle que soit la version qu'on retienne sur le sort de la papesse Jeanne, tout le monde s'accorde sur un point, il n'y a aucune trace officielle de Jeanne après ce fameux événement, ce terrible événement. Il y a eu ce qu'on appelle une damnatio memoriae. Le nom a été complètement effacé des catalogues pontificaux. Le pontificat lui-même a été rayé des annales de l'Église. Aucun document contemporain ne reconnaît l'existence de cette papesse. Quand vous allez chercher dans le Liber Pontificalis, quand vous épluchez les chroniques romaines du IXe siècle, vous ne trouverez aucune mention de ce fameux pontificat. Comme si l'institution frappée d'une honte quasiment indicible avait voulu effacer la moindre preuve du passage sur cette terre et du passage surtout sur le trône de Saint-Pierre de cette femme usurpatrice. Et pourtant, vous savez que lorsqu'on est dans un haut lieu de pouvoir, les choses ne s'effacent jamais véritablement. Et à Rome, il n'y a pas de secret si bien gardé fut-il qui le reste éternellement. Voilà en substance la légende de la papesse Jeanne. Et vous voyez que j'ai déjà employé au moins 2, sinon 3 fois le mot « légende ». Parce que, disons-le, toute cette histoire, en fait, c'est une affabulation qui a traversé les siècles, qui s'est développée, qui s'est raffinée de chronique en chronique et qui a nourri les fantasmes. L'historien Agostino Paravacini Baliani, qui a publié en 2024 une histoire de la papesse Jeanne, enquête au cœur des textes, donc là, lui, il est allé vraiment chercher les sources sur cette histoire, nous dit « C'est une histoire d'amour, de travestissement et de scandale. La matière était trop belle pour que la légende, dont on connaît de nombreuses variantes, n'ait pas de postérité. » Mais il est absolument formel sur la question. Il s'agit bel et bien d'une légende. Il n'y a pas eu de pape qui, pendant une procession entre Saint-Pierre et Saint-Jean, aurait accouché. Il n'empêche que cette légende, elle a cru, elle a embelli. Tout a commencé au XIIIe siècle, c'est-à-dire entre parenthèses 400 ans après les faits. C'est souvent comme ça que ça se passe. Hein. Au départ, c'était un ragot. Et puis ce ragot, ben, il s'est ancré dans la mémoire collective. Il s'est enrichi. Alors si vous le voulez bien, puisque c'est le principe même de ce nouveau rendez-vous, nous allons ouvrir ce dossier et nous allons essayer de voir d'où vient le ragot, comment il en est venu à quasiment imprégner notre mémoire collective.

0: Le cœur d'entrée du psaume 109 Dixit Dominus de Handel, le concert d'Astrée était sous la direction d'Emmanuel Haïm.
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0: Alors cette rumeur, ce ragot, cette légende, ce fantasme, appelez ça comme vous voudrez, n'est pas né comme ça de deux ou trois petits écrits. Non, non. Si vous prenez rien que la période médiévale, vous voyez fleurir quelques 109, je dis bien 109 récits littéraires, historiques, forcément polémiques, qui arrivent de toute la chrétienté et qui viennent nourrir cette légende. Le plus ancien écrit, c'est celui de Jean de Mailly. Jean de Mailly a inséré ce récit dans sa chronique universelle de Metz. On est donc dans les années 1250. Vous voyez, c'est bien au XIIIe siècle, c'est bien quatre siècles après les événements que naît la rumeur. Toute la tradition littéraire de la papesse Jeanne va par la suite dépendre de l'un ou l'autre des trois auteurs du milieu du XIIIe siècle que je vais vous citer, donc Jean de Mailly, je vous l'ai dit, un franciscain anonyme qui est d'Erfurt et qui est l'auteur de la Chronica Minor, on est là en 1265, et puis Martin le Polonais, qui introduit lui aussi cette histoire dans sa Chronique des Papes et des Empereurs, et c'est une chronique qui date de 1277. Donc, vous voyez, hein, 1250, 1265, 1277, on est bien dans la deuxième partie du XIIIe siècle, c'est à ce moment-là que naît cette histoire de la papesse Jeanne. Alors, quelle est l'histoire en question ? Voici ce que nous racontent les chroniqueurs. Au milieu du IXe siècle, on est dans les années 850, une femme s'éprend d'un jeune lettré et pour le suivre jusqu'à Athènes, parce qu'il est parti étudier à Athènes, Jeanne est obligée de se travestir, de se faire passer pour un camarade de ce jeune lettré. Elle se fait appeler Jean l'Anglais. À Athènes, elle acquiert un très grand savoir. Elle progressait tant dans les diverses sciences qu'on ne trouvait personne qui lui fût son pareil, écrit Martin le Polonais, qui semble savoir ce dont il parle. Cette connaissance extraordinaire, ce savoir universel, elle va ensuite aller le mettre à profit à Rome. Elle devient, mais toujours sous des habits masculins, elle devient professeure, puis cardinal, et donc assez naturellement pape. Et puis il y a ensuite cet accouchement public qui va révéler l'imposture. Voilà la fable instituée et qui va à partir de là se colporter, se transcrire et se répandre. Je vous ai dit 109 textes médiévaux qui rapportent cette histoire. Il y en a 49 qui viennent du monde germanophone, 28 qui proviennent de la péninsule elle-même, qui viennent d'Italie, 17 seulement dans le monde francophone, une dizaine encore dans les îles britanniques, en Angleterre et en Écosse. Il y en a 2 dans le monde gréco-byzantin, 2 en Espagne, 1 en Hongrie. Vous voyez quand même que l'essentiel de cette rumeur, si je puis dire, vient donc du monde germanophone et de ce qui se passe juste de l'autre côté des Alpes en Italie. Légende qui était orale, qui devient écrite, qui est maintenant dans toutes les langues, qui va dépasser les limites de toutes les régions et de tous les pays pour s'ancrer dans une forme de mémoire collective, mémoire médiévale, à partir du XIIIe siècle certes, mais en pensant puiser ses racines dans le IXe. L'histoire prend un tournant dans les années 1360, donc 1360 veut dire qu'on est une grosse centaine d'années après Jean de Mailly, hein, quand Boccace en personne, le grand écrivain florentin, va faire entrer la papesse Jeanne dans la catégorie des femmes célèbres de son De Mulieribus Clarisse, c'est-à-dire les dames de renom. Quand c'est Boccace, quand c'est un grand auteur qui donne une sorte de... qui officialise les choses, hein, qui donne des lettres de noblesse à une rumeur, la rumeur devient légende au mieux, elle est presque en train d'entrer dans l'histoire à ce moment-là. C'est le premier auteur laïque à évoquer la papesse et aussi le premier à porter un jugement moral sur elle. Jeanne n'est plus seulement condamnée pour avoir usurpé le trône de Saint-Pierre en trompant les électeurs, mais aussi pour son comportement sexuel. Un texte français ira même jusqu'à qualifier Jeanne de putain rusé, excusez le terme, et sur les 109 textes identifiés, une douzaine mobilisent ainsi un discours misogyne. C'est-à-dire que là, c'est pas inintéressant de voir que tout ça soit né au XIIIe siècle, parce qu'on est dans une littérature qui essaie de reporter le péché originel, hein, et de développer la misogynie. Au XVe siècle, l'existence de Jeanne est considérée comme un fait historique. Mais oui, il y a eu tellement de textes maintenant, dont certains sous la plume de chroniqueurs tout à fait respectables, et même Boccace y est allé de sa chronique. Donc maintenant, on considère que c'est un fait établi, c'est un fait historique. Et au Concile de Constance en 1415, Jan Hus, vous savez, le Hussite, hein, il va mentionner cette papesse Jeanne pour remettre en cause le principe même de la primauté romaine. Selon lui, Jeanne a mis fin à la succession apostolique. À partir de là, il n'y avait plus de légitimité dans la succession papale. Et il va être, sur ce point, rejoint par un certain nombre de pères de la Réforme. Et oui, car à partir du XVIe siècle, Jan Hus déjà avait lancé le mouvement, mais à partir du XVIe et puis bien sûr du XVIIe siècle, les protestants vont sans se servir de tout ce qui peut permettre de dénoncer la corruption, la décadence de l'Église catholique et l'illégitimité de la papauté. Évidemment, ça devient un argument. On change complètement d'ailleurs de motivation et de discours. On n'est plus simplement dans la rumeur et dans la légende, là. Il s'agit d'en faire quasiment un instrument, sinon politique, en tout cas théologique. Mais, tout de même, il y a plusieurs problèmes. D'abord, on ne retrouve cette papesse Jeanne dans aucune archive contemporaine, je vous l'ai dit, hein. Si vous allez au IXe siècle, il n'en est pas question du tout. Et puis surtout, il y a énormément d'incohérences qui, quand on examine les récits, quels qu'ils soient et d'où qu'ils viennent, quand on les examine de plus près, on voit qu'il y a beaucoup d'incohérences, ce qui veut dire quand même que là, à partir du XVIIe siècle, la légende commence à se fissurer.
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0: Il faut dire que dès la fin du Moyen-Âge, certains avaient commencé à douter de cette histoire de papesse, hein. Notamment le pape Pie II, au milieu du XVe siècle, qui avait dit qu'il s'agissait d'une légende. C'est un calviniste qui, au XVIIe siècle, va paradoxalement tenter de démystifier toute cette histoire. Dans son éclaircissement familier de la question « Si une femme a été assise au siège papal de Rome », ouvrage paru en 1647, David Blondel écrit ceci, je cite David Blondel. « J'ai écrit ce petit traité que vous avez copié non à dessein de le rendre public, c'est trop peu de choses, mais en intention de satisfaire au désir de ceux qui avaient voulu s'informer de mon sentiment, touchant un compte d'autant plus digne de donner du soupçon qu'il était sans aucun fondement rendu fort commun. » Oui, il y a quand même la rationalité qui se fait jour au XVIIe siècle et on n'en veut plus des histoires qui n'ont ni queue ni tête. Au 19e, l'historien Louis Duchesne, avec un certain nombre d'autres, vont confirmer l'absence de preuves tangibles. Les soi-disant détails biographiques de Jeanne se contredisent d'ailleurs d'un auteur à l'autre. Certaines des chroniques datent des papes précédents ou suivants et ne correspondent nullement hein, à la succession officielle. C'est-à-dire qu'on se trompe complètement dans les références qui sont faites, on se trompe complètement de pontificat. On situe l'épisode juste après le règne de Léon IV, qui donc, je vous l'ai dit, est mort en 855, sauf que on parle d'une procession, de la procession en question, elle n'existait pas. Bref, il y a toutes sortes d'incohérences qui rendent le récit pour le moins douteux. Dans le texte de Mailly, hein, ce texte du milieu du XIIIe siècle, Jeanne chevauche un cheval au moment de son accouchement. Mais problème, l'usage du cheval du pape, c'est vrai, est ancien, mais ce n'est que vers 1200 qu'apparaît la plus ancienne représentation visuelle d'un pape à cheval. Même chose pour la sanction judiciaire rapportée par Mailly, selon qui Jeanne aurait été traînée sur une demi-lieue, les pieds liés à la queue de son cheval. Ça, c'est un châtiment qui était réservé aux traîtres, mais qui n'apparaît dans les sources que dans les dernières décennies du XIIe siècle. Quant à la fameuse fête Dieu durant laquelle Jeanne aurait accouché de son enfant, on n'en a pas de trace avant le XIIIe siècle. Et puis, on a dit qu'elle était allée étudier, vous savez, à Athènes, etc. Sauf qu'à Athènes, il n'y avait pas d'école prestigieuse au XIIIe siècle. Et alors, il y en avait encore moins au IXe siècle. Bref, beaucoup d'incohérences, beaucoup de choses qui ne tiennent pas debout. Ce qui, dans tout ça, est certain, c'est que l'histoire de la papesse Jeanne a eu un succès phénoménal. Chaque siècle y est allé de sa version, chaque auteur a ajouté un petit détail, un personnage, un dialogue, un nouveau châtiment. Jeanne, tour à tour, est devenue le symbole de la décadence de l'Église, de la ruse féminine, parfois des deux à la fois. Elle a nourri cette espèce de littérature qui prospère sur des fantasmes, disons les choses, et sur des polémiques aussi, polémiques religieuses ou laïques d'ailleurs. Jeanne, très probablement, n'a tout simplement jamais existé. Elle n'en a pas moins donné naissance à un des mythes les plus féconds du Moyen-Âge, jusqu'à la fameuse chaise percée du nouveau pape et à la fameuse déclaration qu'on connaît encore aujourd'hui. C'est une des rares phrases en latin que tout le monde connaisse plus ou moins. La papesse joue un rôle, en quelque sorte, de repoussoir, d'épouvantail commode. C'était... un moyen au XIIIe siècle de réaffirmer l'interdit des femmes au sacerdoce, avec un message très clair. Il y en a eu une, il faudrait surtout pas qu'il y en ait une deuxième, avec des fruits, avec des conséquences à tout ça, c'est que 1000 ans plus tard, l'interdit en question est toujours bien ancré.
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7: Bonjour à toutes, bonjour à tous. Quel plaisir de vous retrouver sur Radio Classique en ce jeudi matin pour changer d'air ensemble, pour que vous fassiez aussi la programmation de cette émission comme tous les jours à 10h30. À vous de choisir l'œuvre que vous voulez écouter tout simplement. Et puis pour commencer, je vous propose une thématique un poil tiré par les cheveux, encore que. La chevelure justement, car c'est le sujet du jour. La chevelure nous dit beaucoup d'une personne. Elle fait le lien entre son intériorité et ce qu'elle veut montrer d'elle-même à l'extérieur. La chevelure est aussi un symbole de sensualité et de volupté. Et on en trouve beaucoup des cheveux, et pas seulement à l'opéra, dans les films, dans la musique de chambre aussi. Et dans cette opérette, Johann Strauss fils, La Chauve-Souris.

Et c'est Nicolaus Harnoncourt qui dirige le Concertgebouw d'Amsterdam, qui le dirigeait en 1987, dans cette ouverture de Johann Strauss fils, La Chauve-souris. Alors oui, je vous l'accorde, c'était un peu tiré par les cheveux de choisir cette opérette pour commencer, encore que c'est une opérette qui est très souvent jouée au moment des fêtes de fin d'année, à une période où chacun est tiré à quatre épingles. Voici tout de suite sur Radio Classique un compositeur qui évoque beaucoup la chevelure, évidemment dans son opéra Péléas et Mélisande, avec ce très bel air de Mélisande, mes longs cheveux descendent jusqu'au seuil de la tour. Voici celle qui est peut-être la sœur de Mélisande, la fille aux cheveux de lin, et cette page très calme et doucement expressive.

Elle est un peu la petite sœur de Mélisande, cette fille aux cheveux de lin. Très beau prélude de Claude Debussy, joué sur Radio Classique par Vanessa Benelli-Moselle. Alors si je vous demande de citer un compositeur à la chevelure rousse éclatante, oui bien sûr vous allez me dire Antonio Vivaldi, c'est vrai, mais il y a aussi, c'est ce que me précise Jérémy Vigori, Hector Berlioz, compositeur connu pour son abondante chevelure rousse, à moins que ce ne soit blond vénitien.

Igor Markevitch avec les concerts l'amoureux dans ce menuet des Feux Follets. Un extrait de cette grande fresque tout à fait atypique qu'est la damnation de Faust d'Hector Berlioz, qui était donc connu pour sa chevelure rousse ou blond vénitien. Alors justement, j'aperçois un grand blond avec une chaussure noire, l'autre est marron. Ce grand blond, c'est Pierre Richard qui fait ici sa première apparition en François Perrin.

Le grand blond avec une chaussure noire, film parodie de film d'espionnage, avec dans le rôle du colonel Jean Rochefort, avec Pierre Richard qui joue donc François Perrin. Ce film d'Yves Robert était joué ici par Renaud Capuçon au violon, avec le Philharmonique de Bruxelles et avec Stéphane Deneuve. Pas de jaloux, après Le grand blond, voici Une grande blonde sur Radio Classique.

Blonde, cela ne désigne pas la chevelure de Gina Alice qui, elle, a des cheveux très longs, fins et bruns. Blonde, c'est le titre de cette pièce pour piano de Brian et Roger Eno, deux frères britanniques. Encore une dernière blonde, une fée blonde et une fée brune, c'est dans cette chanson Joaquin Rodrigo.

0: Chanson de la fée blonde et de la fée brune, signée Joaquín Rodrigo, que l'on connaît beaucoup moins bien que son fameux concerto d'Aranjuez. Ici la guitare de Filomena Moretti. Voilà pour cette première demi-heure consacrée à la chevelure en musique. Ne bougez pas, dans un instant le flash de 10h et des cloches qui vont sonner à la volée avec Rachmaninoff.
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0: 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Il est 10h. Le Flash, avec vous Éric Cuoche. Bonjour Éric.
12: Bonjour Pauline, bonjour à tous. Le gouvernement serre la ceinture, il veut limiter la hausse des dépenses ministérielles à 0,4% en 2027. Seul le ministère des Armées échappe à la diète, tout comme le remboursement de la dette. Sénateurs et députés doivent s'entendre aujourd'hui sur la loi d'urgence agricole. Les élus sont réunis actuellement en commission mixte paritaire au Sénat. Objectif, s'entendre sur le texte avant un vote lundi. En tout, 80 articles seront examinés, parmi lesquels certains font encore débat, comme la gestion de l'eau et des pesticides par les agriculteurs. En forêt de Fontainebleau, le feu n'est toujours pas éteint. Les 950 pompiers mobilisés ont réussi à le fixer hier, mais continuent de lutter contre les flammes, aidés notamment par un avion bombardier d'eau. 120 militaires du génie en provenance de l'Est de la France sont également attendus en renfort. Emmanuel Macron est, lui, attendu sur place en fin de matinée pour remercier l'ensemble des acteurs et réaffirmer le plein engagement de l'État face à la saison exceptionnellement intense de feux de forêt, annonce l'Élysée ce matin. Le président de la République se rendra ensuite à Berlin pour un tête-à-tête avec le chancelier Friedrich Merz avant un conseil des ministres qui réunira les gouvernements français et allemands. Demain, au programme de cette visite, le renforcement de la coopération franco-allemande en matière de défense. Au Moyen-Orient, Téhéran menace d'embraser la région. L'Iran affirme ce matin que si ses infrastructures sont attaquées, elle n'hésitera pas à réduire à néant celles des autres pays du Moyen-Orient. Uber poursuit son expansion. Le spécialiste de la livraison à domicile et des chauffeurs privés va racheter Delivery Hero, son concurrent allemand, pour 12,7 milliards d'euros. Et ça y est, on connaît l'affiche de la finale de la Coupe du Monde de football. L'Argentine rejoint l'Espagne pour disputer le sacre final hier. Messi et ses coéquipiers ont renversé l'Angleterre au bout d'un match à suspense, mené 1-0 à 10 minutes de la fin. L'Albi Céleste s'est finalement imposé 2-1. Pour terminer, un regard sur la bourse. Le CAC 40 s'affiche en baisse, moins 0,60% à 10h à 8332 points. Il est 10h02, tout de suite, Radio Classique vous propose de changer d'air avec Pauline Lambert.
0: Merci Eric. Et tout de suite, la suite de la musique sur Radio Classique avec Changer d'air.
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Et voilà comment les deux pianos de Louis Lortie et Hélène Mercier peuvent imiter des cloches qui résonnent à toute volée. Dans cette suite pour deux pianos de Serge Rachmaninoff, lui qui adorait les cloches, qui en a beaucoup entendu dès son enfance en Russie. Et on entend énormément ces sonorités de cloches dans toutes ses œuvres d'ailleurs, pour piano ou pour orchestre. Et tout de suite un autre compositeur russe et cette très belle mélodie chantante dans son premier quatuor à cordes, Tchaïkovski.

Un mouvement joué sur un tempo assez lent avec ce thème très chantant, Andante Cantabile, deuxième mouvement du premier quatuor à cordes de Tchaïkovski, joué sur Radio Classique par le quatuor Borodine. Et c'est justement Alexandre Borodine que je vous propose de retrouver maintenant, sa deuxième symphonie épique. Alors là, une toute autre indication de tempo, et c'est très rare, prestissimo.

Le Scherzo, deuxième mouvement de la deuxième symphonie de Borodine par l'orchestre de la radio de Stuttgart et Carlos Kleiber, que je vous propose de retrouver tout de suite dans une page typique du concert du Nouvel An. C'est une polka de la famille Strauss. Nous écoutions tout à l'heure Johann Strauss. Voici maintenant son frère, son petit frère Joseph Strauss.

0: Carlos Kleiber pour le concert du Nouvel An à Vienne en 1989, dans cette polka de Joseph Strauss, Petit Moulin à Paroles. J'espère que cela ne me désigne pas. Alors je me tais et je vous laisse la place, je vous laisse les manettes de cette émission. C'est à vous de faire la programmation comme tous les jours à 10h30, à vous de faire vos dédicaces, alors à vos messages. Nous sommes prêts avec Thomas Cligny pour changer le programme, à vous de jouer.
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0: J'ai depuis son violon l'Orchestre de Chambre d'Europe dans ce final du Concerto pour violon, le deuxième, de Jean-Sébastien Bach.
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0: Et nous commençons avec ce premier message d'Erika, vous qui écoutez Radio Classique à Rennes. Bonjour Pauline, j'ai été très attristée d'apprendre, il y a quelques mois déjà, la retraite de la merveilleuse pianiste Maria João Pires. Je l'adorais, j'aurais adoré la voir en concert. Alors heureusement, il reste ses disques, et notamment ce 21e concerto pour piano de Mozart, mon préféré.

Un mouvement lent d'une simplicité bouleversante. Très belle andante, que dis-je, sublime andante. Deuxième mouvement du 21e concerto pour piano de Mozart, joué donc par Maria Jo Pires en 1993 avec l'Orchestre de Chambre d'Europe et avec Claudio Abbado. Un petit clin d'œil à Maggie, vous qui écoutez Radio Classique à Nice. Vous aimez beaucoup Giuseppe Verdi, ses opéras, mais aussi et surtout ses ballets qui figurent au cœur de beaucoup de ses opéras. Alors voici le ballet dans Othello.

Othello, ce ballet dans cet opéra de Giuseppe Verdi était joué par Laurine Mazel et l'orchestre de Cleveland. Autre demande de Yann en région parisienne. Yann à qui je fais un clin d'œil très amical. Bonjour Pauline, j'aimerais écouter une œuvre qui me fait tout simplement planer, au sens propre comme au sens figuré. C'est l'envol de l'Alouette, The Lark Ascending de Vaughan Williams. La première fois que j'ai entendu cette romance pour violon et orchestre, j'étais dans un avion, je venais d'ouvrir le hublot, et là j'aperçois à l'horizon les premiers rayons du soleil qui percent au loin.

Et voici notre alouette qui s'envole et qui disparaît dans les airs. The Lark Ascending, l'envol de l'alouette de Ralph Vaughan Williams. Ici au violon Sarah Chang avec l'Orchestre Philharmonique de Londres et avec Bernard Haitink. Encore une autre musique pour vous faire voyager, vous faire changer d'air. C'est Sinbad, la légende des sept mers.

0: Sinbad, la légende des sept mers, c'est l'une des versions de ce conte des mille et une nuits, repris à de nombreuses occasions. Ici, dans ce film d'animation, la bande originale est signée Harry Gregson-Williams. À suivre dans un instant le flash de 11h, et puis nous allons retrouver en musique une grenouille qui voulait se faire plus grosse que le bœuf, alias un bourgeois qui voulait devenir gentilhomme.
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7: Et tout de suite sur Radio Classique, pour changer d'air, départ pour l'Auvergne, le massif du Sancy. Nouvelle édition du D440 Festival qui aura lieu du 2 au 14 août. Écoutez l'un de ses fondateurs qui vient nous en parler.
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7: Excellente idée d'avoir choisi Radio Classique pour vous accompagner, 11h. Le Flash avec Servane de Pastre.
11: Emmanuel Macron est attendu à Fontainebleau ce matin. Le président de la République se rend au chevet des près d'un millier de pompiers qui luttent depuis 4 jours contre plusieurs incendies. La nuit a été calme, mais le feu a ravagé plus de 2000 hectares. 120 militaires doivent venir en renfort. Ces incendies sont criminels. 2 suspects ont été mis en examen et placés en détention provisoire. Le feu dans la Drôme, également dans le massif de Justin. Il a parcouru plus de 4000 hectares ces 2 dernières semaines. Il est désormais fixé, a annoncé ce matin la préfète. Ces incendies qui sont favorisés par les fortes chaleurs de ces derniers jours. 31 départements sont toujours en vigilance orange canicule. 21 départements sont en vigilance orange aux orages. Des orages de grêle qui ont déjà fait des dégâts en Ardèche hier avec des grêlons de la taille d'une balle de tennis qui se sont abattus sur le département. Toujours en vigilance orange aujourd'hui. Les secours ont procédé à 100 d'interventions. Et dans ce contexte, et alors que la France connaît une période de sécheresse exceptionnelle, les députés vont tenter de trouver un compromis sur la loi d'urgence agricole. Ils débattront de ce texte en commission mixte paritaire. Parmi les sujets qui feront débat, le partage de l'eau. Le Sénat a notamment voté pour doubler d'ici 2035 la capacité de stockage d'eau à des fins agricoles. Le Parquet européen va engager des poursuites contre 4 députés du Parlement grec. Ils sont soupçonnés d'être impliqués dans un vaste scandale de détournement de subventions européennes. Et puis la chaleur de ces derniers jours qui impacte jusqu'aux événements culturels. La pianiste Katia Bouniatichvili, qui devait ouvrir le célèbre festival de piano de la Roque d'Anthéron, renonce à contre-cœur alors que les températures ressenties devraient approcher des 40 degrés ce soir. Elle sera remplacée par Martina Meola, jeune lauréate de 14 ans du concours Jeune Chopin. Victoire Fort s'est entretenue avec Katia Bouniatichvili, très émue, vous l'entendez.
1: Je me sens vraiment mal, c'était complet la salle, je comprends, et j'ai vraiment des larmes dans mes yeux d'imaginer que il y a le public qui m'attend et je peux pas être là, mais il faut ouvrir les yeux, c'est pas possible. Donc, il faut qu'on trouve des changements possibles. Si quelqu'un se sent mal, ça peut arriver à n'importe qui. S'il y a quelque chose qui se passe pendant le concert, ce n'est pas directement ma responsabilité, évidemment, mais c'est quelque chose que je ne pourrai jamais oublier émotionnellement et je penserai que c'était ma faute.
11: Voilà, et joint par Radio Classique, le président du festival, Jean-Louis Blanc, indique que le département n'est pas en vigilance rouge et que des éventails et de l'eau sont distribué au public. La Bourse de Paris pour finir. Le CAC 40 est en baisse ce matin de 0,45% à 8 344 points. Il est 11h03 sur Radio Classique et c'est l'heure de vous retrouver, Pauline Lambert.
12: Merci Servane. Changez d'air, ça continue tout de suite.
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La cérémonie des Turcs avec ses timbales qui marquent en majesté cette grande marche dans Le Bourgeois Gentilhomme. Car vous le savez, cette comédie de Molière était accompagnée en musique par Jean-Baptiste Lully. Nous écoutions ici le Concert des Nations avec Jordi Savall, lui qui défend beaucoup ce répertoire baroque sur instruments d'époque, évidemment, mais aussi plus largement un répertoire extrêmement vaste qui s'étend sur des siècles et même plus d'un millénaire, depuis le Moyen-Âge jusqu'à aujourd'hui, en passant par tout le bassin méditerranéen. Alors le revoici, Jordi Savall, dans ce concerto d'Antonio Vivaldi.

Vivaldi sur Radio Classique, lui qui écrit énormément de concertos pour beaucoup d'instruments très différents, d'ailleurs des centaines et des centaines de concertos. Nous écoutions cet opus 3 numéro 9, toujours par Jordi Savall et le Concert des Nations. Alors s'il y a bien une ville à laquelle Vivaldi est associé, c'est évidemment Venise, dans laquelle il est né, là où il a grandi, là où il a évolué en tant que compositeur et pédagogue, même s'il a fini sa vie terminée dans la pauvreté à Vienne où il s'est en 1741. Alors voici tout de suite sur Radio Classique un autre compositeur italien, mais qui lui est parti ensuite au Portugal, puis en Espagne, c'est Domenico Scarlatti.

L'une des très nombreuses sonates pour clavier de Domenico Scarlatti. Il en a composé plus de 555, si ma mémoire est bonne. Nous écoutions l'une d'entre elles par Christian Zacharias, lui qui est tout aussi bien pianiste que chef d'orchestre, et parfois les deux à la fois. Alors le voici qui quitte son clavier pour se diriger vers le podium, pour diriger l'orchestre de chambre de Lausanne dans cette symphonie de Schumann.

0: Un tempo allegro molto vivace dans ce final de la deuxième symphonie de Robert Schumann, joué par l'orchestre de chambre de Lausanne et par Christian Zacharias. Une pause, la toute dernière dans cette émission, et puis je vous emmène retrouver un endroit assez mystérieux et sombre, au pied d'une montagne, où règne un roi et ses fantômes.
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nous emmène pour changer d'air sur la terre du milieu. Un anneau pour les gouverner tous, un anneau pour les trouver, un anneau pour les amener tous, et dans les ténèbres, les lier au pays de Mordor, où s'étendent les ombres.

Alors, eux sont les seigneurs des airs, ce sont les oiseaux à l'honneur ce jeudi matin sur Radio Classique. Je vous propose tout d'abord ce très joli rappel des oiseaux de Jean-Philippe Rameau.

Le rappel des oiseaux de Jean-Philippe Rameau, la version originale est pour clavecin, mais je trouve que cette version pour guitare est très belle également. Deux instruments à cordes pincées, dans le cas du clavecin ce sont des plectres qui pincent les cordes. Dans le cas de la guitare, c'est le merveilleux Raphaël Feuillâtre que nous écoutions ici sur Radio Classique. Autre oiseau, en l'occurrence c'est un coucou qui vient chanter dans ce quatuor de Haydn.

L'oiseau, c'est ce quatuor à cordes de Haydn, un surnom qui n'est pas de lui d'ailleurs. Et pourtant, on entend bel et bien le chant du coucou dans ce final, ce rondo final, ici joué par The Angeles String Quartet. Retour du piano maintenant avec RAC 4, comme on le surnomme parfois, le quatrième concerto pour piano de Rachmaninov. Ici, son très beau mouvement lent.

Le très beau Largo du quatrième et dernier concerto pour piano de Serge Rachmaninoff avec Yuja Wang, elle qui a enregistré tous les concertos de Rachmaninoff, qui les joue beaucoup en concert, tout comme sa rhapsodie sur un thème de Paganini. C'est vous dire à quel point elle aime et elle défend ce répertoire, comme ici avec le Philharmonique de Los Angeles et avec Gustavo Dudamel. Et que diriez-vous de finir cette émission avec un air de fête, une grande fiesta orchestrée par Gustavo Dudamel et cette danson d'Arturo Marquez.

Et l'énergie monte peu à peu dans cette danson, ces rythmes chaloupés et entraînants. Danson d'Arturo Márquez, dirigé ici par Gustavo Dudamel et son orchestre de jeunes Simon Bolivar du Venezuela, dont il est originaire. Vous savez qu'il a fait le programme El Sistema, qui lui a permis d'apprendre la musique et aujourd'hui de jouer sur les plus grandes scènes internationales. Et voilà, c'est déjà la fin de ces 2h30 dans Changer d'air. Merci pour tous vos messages. Merci Monsieur Clini, merci Monsieur Bigori. Très bon appétit évidemment à l'écoute de Radio Classique. Et à demain, 9h30 pour Changer d'air une toute dernière fois.

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8: Très bel été en musique à l'écoute de Radio Classique, il est midi. Le Flash avec vous, Servane de Pastre.
9: La récolte de blé est en baisse. En France, cette année, 32 millions de tonnes ont été récoltées. C'est 4% de moins que l'année dernière. Des récoltes précoces et un rendement plus faible lié aux canicules, précise le ministère de l'Agriculture. Ces chiffres sont annoncés alors que députés et sénateurs doivent trouver un compromis aujourd'hui sur la loi d'urgence agricole. Ils se réunissent en commission mixte paritaire. Parmi les sujets qui seront abordés et qui font dissension, la question du partage et du stockage de l'eau, ainsi qu'une possible réintroduction des pesticides néonicotinoïdes. L'eau qui manque cruellement par endroits, la sécheresse touche tout le territoire et favorise les feux. Emmanuel Macron est à Fontainebleau ce matin, où près d'un millier de pompiers sont toujours déployés pour combattre les flammes. Plus de 2000 hectares ont été ravagés, 120 militaires doivent venir en renfort. Ces incendies sont criminels, deux suspects ont été mis en examen et placés en détention provisoire. Le feu dans la Drôme, également dans le massif de Justin. Il a parcouru plus de 4000 hectares ces deux dernières semaines. Il est désormais fixé, a annoncé la préfète ce matin. Des ossements ont été retrouvés dans le Tarn où des fouilles ont eu lieu ce matin en présence de Cédric Jubilard. Il a reconnu début juillet avoir tué sa femme Delphine, portée disparue depuis 10 décembre 2020. Des analyses sur les restes retrouvés sont en cours. En Ukraine, c'est un remaniement qui passe mal. Des centaines d'Ukrainiens se sont rassemblés à Kiev pour protester contre le départ du ministre de la Défense, considéré comme un réformateur, son départ inquiète. À l'instant, c'est le président d'un groupe énergétique ukrainien qui a été nommé Premier ministre. La justice qui doit s'exprimer cet après-midi en Italie, près de 8 ans après l'effondrement du pont Morandi de Gênes. 43 personnes sont mortes dans cette catastrophe, 57 personnes sont sur le banc des accusés. Une nouvelle étape de plat attend les coureurs du Tour de France aujourd'hui, un circuit entre Nevers et Chalon-sur-Saône. Hier, c'est un record de temps qui a été battu. L'étape a été la plus rapide de l'histoire du Tour de France. Le Slovène Tadej Pogacar domine toujours le classement général. La Bourse de Paris pour finir. Le CAC 40 est en baisse de 0,63% à 8 329 points. Il est midi 2 sur Radio Classique et tout de suite, c'est l'heure de votre déjeuner d'été.
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4: Bonjour à tous. La France n'a jamais été confrontée à autant d'incendies depuis la fin de la Seconde Guerre mondiale, dit Emmanuel Macron. Depuis le début de la saison, le pays a fait face à 11 000 feux, selon la sécurité civile. Le président de la République s'est rendu en fin de matinée dans la forêt de Fontainebleau, au chevet des près de 1000 pompiers déployés. Il lutte toujours contre des reprises de feux, alors que plus de 2000 hectares ont été ravagés par les incendies. Incendies d'origine criminelle, deux personnes ont été mise en examen et placée en détention provisoire. Emmanuel Macron a prévenu, il n'y aura aucune tolérance pour les responsables de ces feux. Le président qui poursuit un guichet unique sera mis en place pour collecter des fonds pour la forêt de Fontainebleau. Dans ce contexte, et alors qu'un nombre record de départements sont concernés par la sécheresse, les députés et les sénateurs se penchent sur la loi d'urgence agricole aujourd'hui. Ils se réunissent en commission mixte paritaire. Parmi les sujets qui font débat, la question du partage et du stock de l'eau, ainsi qu'une possible réintroduction des pesticides néonicotinoïdes. Les députés qui ont également adopté à l'instant une mesure pour rendre imprescriptibles les crimes commis sur les mineurs. La justice aura par ailleurs 3 mois maximum pour entendre les personnes mises en cause dans des affaires de crimes sur mineurs, à moins que cela n'entrave l'enquête. Le gouvernement publie aujourd'hui son projet de dépenses pour l'année prochaine, un budget de sauvegarde républicaine selon le ministre des Comptes publics David Amiel. Les crédits alloués au ministères seront baissés, à l'exception de la Défense, qui verra ses dépenses augmenter de plus de 6 milliards d'euros pour 2027. Les crédits alloués à l'éducation, à la justice et à l'écologie seront également légèrement augmentés. Des ossements encore non identifiés ont été retrouvés dans le Tarn, près de Cagnac-les-Mines. Des fouilles avaient lieu ce matin après les aveux de Cédric Jubilard. Il est accusé d'avoir tué sa femme, Delphine, portée disparue il y a 6 ans. Les restes retrouvés ce matin sont en cours d'analyse. Et puis une nouvelle étape de plat attend les coureurs du Tour de France aujourd'hui. Un circuit entre Nevers-Magny-Cours et Chalon-sur-Saône. Hier, c'est un record de temps qui a été battu. L'étape a été la plus rapide de l'histoire du Tour de France. Le Slovène Tadej Pogacar domine, lui, toujours le classement général. La bourse de Paris, pour finir, le CAC 40 est en baisse ce midi de 0,65% à 8328 points. Il est 13h02 sur Radio Classique et c'est la suite de votre déjeuner d'été.
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3: Bonjour à tous. Près de 35 000 hectares ont été ravagés par les flammes en France depuis le début de l'année. Depuis le début de la saison, le pays a fait face à 11 000 feux, selon la sécurité civile, du jamais vu depuis la fin de la Seconde Guerre mondiale, selon Emmanuel Macron. Le président s'est rendu à Fontainebleau en fin de matinée, où il a rencontré des élus locaux et des pompiers. Près d'un millier d'entre eux sont toujours à pied d'œuvre pour tenter d'éteindre plusieurs incendies dans la forêt. 2 000 hectares ont été ravagés par les flammes ces quatre derniers jours. Des incendies d'origine criminelle. Deux personnes ont été mises en examen et placées en détention provisoire. Emmanuel Macron a prévenu, il n'y aura aucune tolérance pour les responsables de ces feux. Des incendies également favorisés par les fortes chaleurs de ces derniers jours. 31 départements sont toujours en vigilance orange canicule. 21 départements sont en vigilance orange aux orages, des orages de grêle qui ont déjà fait des dégâts en Ardèche hier, avec des grêlons de la taille d'une balle de tennis qui se sont abattus sur le département, toujours en vigilance orange aujourd'hui. Les secours ont procédé à une centaine d'interventions. Ces vigilances répétées ont des conséquences sur les cultures. La récolte de blé sera a priori moins importante cette année. Les projections du ministère de l'Agriculture prévoient une baisse de 4% par rapport à l'année dernière, en cause des récoltes précoces, mais aussi les canicules et la sécheresse. Alors la question de l'eau et de son partage devient centrale. Elle sera au cœur d'une commission mixte paritaire sur la loi d'urgence agricole. Députés et sénateurs devront trouver un compromis aujourd'hui, notamment sur la question du stockage de l'eau et de la réintroduction des pesticides néonicotinoïdes. Les députés qui ont aussi adopté en début d'après-midi une mesure pour rendre imprescriptibles les crimes commis sur des mineurs. L'imprescriptibilité était jusque-là réservée aux crimes contre l'humanité. Cette mesure fait partie d'un projet de loi plus vaste sur la protection des enfants. Il a été proposé après la mort de Liana, cette collégienne de 11 ans, tuée et violée fin mai par un homme qui avait été signalé à la justice à plusieurs reprises. Des ossements ont été retrouvés dans le Tarn, à proximité de Cagnac-les-Mines. Des fouilles avaient lieu ce matin, à un endroit précis, indiqué par Cédric Jubilard. Il a reconnu, début juillet, avoir tué sa femme, Delphine, portée disparue depuis décembre 2020. Des analyses sur les restes retrouvés sont en cours. Et puis le site de vente en ligne Rakuten France fermera à la fin de l'année, annonce sa direction, faute de repreneurs. Le site qui vend des articles allant de l'électroménager aux jouets, en passant par le bricolage, emploie 180 personnes. La bourse de Paris, pour finir, le CAC 40 est en baisse de 0,89% à 8307 points. Il est 14h02 sur Radio Classique et c'est l'heure de vous retrouver. Franck Ferrand, bonjour.
0: Bonjour Servane. On va revivre un épisode que vous avez connu à travers un film célébrissime tiré d'un roman de Dominique Lapierre et Larry Collins, Paris brûle-t-il ? Eh bien, je vais vous parler du rôle de von Scholtitz dans la reddition de Paris.
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0: Le Wolfschanze, le repère du loup, c'est le nom que l'on donne, enfin qu'Hitler lui-même d'ailleurs, a donné à son quartier général de la Prusse orientale. Nous sommes au fin fond de cette forêt, à 700 km à peu près à l'est de Berlin, le 7 août 1944. Dans les corridors du Blockhaus, un homme corpulent de taille moyenne et qui porte l'uniforme de la Wehrmacht est escorté par deux gardes. L'homme en question, c'est le général Dietrich von Scholtitz. Il vient de faire le voyage depuis le front de Normandie où les Alliés ont débarqué deux mois plus tôt et il est conduit jusqu'au Führer qu'il dévisage d'un regard fiévreux. Scholtitz raconte la scène dans des mémoires très intéressants qui viennent d'être rééditées cette année aux éditions Perrin. Je me trouvais maintenant devant lui et je vis un homme vieux, voûté, bouffi, aux cheveux gris et clairsemés, un être tremblant et physiquement ruiné. Et d'ailleurs, Scholtitz se serre la main d'Hitler avec une certaine délicatesse puisque le Führer est blessé. Il a réchappé quelques jours plus tôt, le 20 juillet 44, à un attentat à la bombe, attentat perpétré par d'autres officiers supérieurs de la Wehrmacht et qui l'a rendu encore plus paranoïaque, si possible. D'ailleurs, Scholtitz sent dans son dos le regard des deux gardes qui sont là à un mètre derrière lui et qu'il surveille. C'est l'ordre général, on surveille tout le monde. Donc, Scholtitz se présente. « Mein Führer, je suis le général commandant le 84e corps d'armée en Normandie et je viens. » Et là, Hitler l'interrompt d'un geste. « Je suis parfaitement au courant, lui dit-il. » Hitler se lance dans une espèce de monologue comme il en a tellement tenu vers la fin de sa vie. Monologue délirant, il se rappelle la création du parti nazi, il annonce une contre-offensive qui va anéantir les Américains. Et il en vient à l'attentat du 20 juillet. C'est Scholtitz qui nous le raconte. « J'assistais à l'explosion d'une âme pleine de haine. Il me cria qu'il était heureux d'avoir démasqué d'un seul coup toute l'opposition et qu'il l'écraserait. Il se laissait emporter par une exaltation déraisonnée de sorte que la bave lui venait aux lèvres. Il tremblait de tout son corps, il était tout en sueur et son exaltation s'accrut quand il dit que ses généraux seraient pendus haut et court. Plus de doute, je me trouvais en face d'un fou. » C'est très important ce constat que fait Scholtitz. Au bout de 45 minutes, Hitler se calme et il dit au général « Général, vous partez pour Paris. Je vous nomme commandant en chef d'une force assiégée. Vous avez les pouvoirs les plus absolus qu'un général puisse recevoir. Maintenez l'ordre dans cette ville qui sert d'étape à nos troupes. »
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0: Ce n'est pas un hasard si Hitler a choisi le général von Scholtitz. Il a toute confiance en ce militaire qu'il sait parfaitement discipliné, fidèle, un homme qui, sur le terrain, a eu déjà l'occasion de se distinguer par son sens tactique. Et en mai 40, il avait pris Rotterdam à coups de bombardement déjà, von Scholtitz. Puis en 41-42, il a contribué à l'invasion de l'Ukraine, à la prise de Sébastopol en Crimée. L'Ukraine et la Crimée où les Juifs ont été méthodiquement liquidés par les commandos de la mort, parfois avec l'aide de la Wehrmacht, vous savez que c'est un grand sujet. La Wehrmacht qui a fourni notamment des tireurs d'élite pour accélérer les massacres par balles. Hein. C'est ce que nous rappelle Dieter Pohl, un historien allemand qui évalue à 1 200 000 le nombre de juifs exterminés en Ukraine. Ce Scholtitz n'est donc pas un général aux mains propres. Il ne faudrait pas... Vous savez, plus tard, on va essayer de lui créer une légende. Dans ses mémoires, d'ailleurs, il reste extrêmement vague sur son action à l'Est en 43 et pour cause. Ensuite, au début de 44, il a été envoyé en Italie, puis en Normandie, donc pour faire face au débarquement des Alliés. Jean-Charles Foucrier, qui annote les mémoires de Scholtitz, nous dit « Le récent épisode normand en juin et juillet 44 vient d'impacter profondément le moral du général désormais âgé de 50 ans. En quelques semaines de combat, son corps d'armée s'est vu broyé par la machine de guerre alliée. Scholtitz paraît totalement désabusé quant à l'issue finale de la guerre et n'aspire déjà plus au combat. » Désabusé, déboussolé par son entrevue avec le Führer, pendant son trajet de retour vers la France, il est pris par deux évidences, si vous voulez. D'une part, il écrit, c'est lui qui le dit, hein, « Celui qui nous menait était un fou intraitable qui se trompait et qui trompait les autres. » Ça, c'est très important. Et puis, il dit aussi « Hitler désirait faire de Paris un théâtre d'opération. » Il arrive donc à Paris le 9 août, il s'installe à l'hôtel Meurice, qui est le QG de l'état-major, rue de Rivoli. Il va remplacer deux officiers supérieurs qui ont trempé dans l'attentat contre Hitler. Vous savez que c'est de la grande, grande purge à l'époque. Il y en a un qui a été exécuté et l'autre qui, pour le moment, a seulement été écarté. On ne peut pas dire que l'état des troupes allemandes soit très brillant. Quatre régiments de soldats âgés, sans artillerie et sans armement moderne, dit Scholtitz. Les autres régiments ont déjà été envoyés sur le front ou dans l'Est pour organiser des positions défensives. Il faut dire que les alliés progressent vite. Le 8, ils sont au Mans. Le 10, ils sont à Alger. Le 12, ils sont à Alençon. Autant dire qu'on se rapproche, ça se rapproche vraiment. Et pour compléter le tableau, disons que les services de renseignement qui sont installés dans un autre grand hôtel parisien, le Lutetia, font à leur nouveau commandant un rapport extrêmement alarmant. Un soulèvement populaire est sur le point d'éclater, disent les services spéciaux de l'Allemagne à Paris. Pour dissuader les Parisiens de passer à l'action, le général von Scholtitz va trouver une parade. Il organise un grand défilé de troupes, une sorte de démonstration de force avec tout ce qu'il a pu rassembler pour impressionner les gens. Et ça va fonctionner pendant un temps. Seulement, Scholtitz voit bien qu'il manque d'effectifs pour tenir la ville et jour après jour, il voit se multiplier les désertions. L'hémorragie ne touche pas seulement l'armée. En quelques jours, ce sont des centaines de membres de la Gestapo et de la police allemande qui vont quitter Paris. Bref, c'est le sauf qui peut généraliser.

0: L'Orchestre Royal de Suède, sous la baguette de Lawrence Rennes, interprétait ce prélude à un grand opéra de Franz Schrecker.
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0: C'est intéressant d'avoir ce point de vue de von Scholtitz sur des événements qui ont été racontés, évidemment, d'un point de vue plutôt allié, du point de vue de la résistance, habituellement. Le 15 août, Scholtitz reçoit par radio un ordre du Führer. Il faut détruire les 62 ponts de Paris et de sa banlieue. Hitler veut faire de Paris une place retranchée, puisqu'il a appris l'avancée des troupes alliées. Sauf que Scholtitz a vu l'état d'Hitler, qu'il se méfie beaucoup du commandant en chef et qu'il accueille cet ordre avec réticence. J'avais besoin des pour les mouvements de troupes au sein de la ville, dira-t-il. Il veut surtout préserver la possibilité pour son armée de quitter éventuellement la zone s'il le fallait. Et très vite, il va recevoir le renfort de plusieurs compagnies de génie civil et d'artificiers. Il les avait réclamées pour gagner du temps. Eh bien, il les a. Il ne peut pas, il va pas donner le change longtemps. Il pensait que ce serait beaucoup plus long à venir, mais non, on lui a donné tout de suite satisfaction. Alors, il demande aux artificiers d'étudier le dynamitage de l'Assemblée nationale, du Sénat, du ministère de la... À l'époque, on disait la Chambre des députés, hein, l'ancienne Chambre des députés. Le Sénat, le ministère de la Marine, le pont de Saint-Cloud, la gare du Bourget. Et on va effectivement déposer dans tous ces lieux des quantités d'explosifs. On n'en met cependant pas sous la Tour Eiffel, ni sous l'Arc de Triomphe, ni au Louvre, ni aux Invalides. Plus étonnant, nous dit Jean-Charles Foucrier, les inspections quotidiennes de l'administration des ponts et chaussées n'ont relevé aucune pose d'explosifs sous les ponts parisiens. On peut dire que la situation pour Scholtitz est très tendue, puisque Hitler maintient sa pression. Il sait que les alliés se rapprochent chaque jour et que, par ailleurs, dans Paris, la révolte gronde maintenant. À partir du 15 août, des drapeaux bleu-blanc-rouge font leur apparition ça et là sur certains immeubles. Des grèves éclatent à la SNCF, à la compagnie du métro parisien, dans la gendarmerie et la police. Les nuits suivantes, des barricades sont dressées. Les soldats allemands sont pris pour cible de plus en plus et, par mesure de rétorsion, on va fusiller des Parisiens. Vous savez comment ça se passait avec les otages, horrible. Pour Scholtitz, la situation n'en est pas moins sous contrôle. Il essaie de garder son sang-froid et se fait même conduire chez son tailleur sur les Champs-Élysées pour acheter un épais manteau d'hiver. On est en plein été. Ça prouve que Scholtitz n'a pas l'intention du tout de disparaître sous les bombes, n'est-ce pas? Le maire de Paris, c'est Pierre Tétinger, apprend que des explosifs sont posés sous certains bâtiments et le 16 août, il se précipite à l'hôtel Meurice pour supplier Scholtitz de ne pas raser la ville. Et Dominique Lapierre raconte dans la revue Historia, Scholtitz resta un long moment silencieux, puis il se tourna vers le maire d'une voix lente, détachant bien les mots, il lui dit « Vous êtes un bon avocat pour votre ville, monsieur Tétinger. Vous avez fait votre devoir. De la même façon, moi, général allemand, je dois faire le mien. » Et quatre jours plus tard, on arrête le maire. Mais ce n'est pas les Allemands qui l'arrêtent, c'est la résistance. Et il sera remplacé par un socialiste. Un autre homme rend plusieurs visites à Scholtitz, c'est le consul de Suède, Raoul Nordling. Vous avez vu peut-être la pièce de théâtre et le film qui ont été tirés de cette entrevue extraordinaire. Le consul de Suède est né à Paris, il est de mère française, il est profondément francophile et il va plaider la cause des Parisiens, des civils. Or, c'est un très bon diplomate puisqu'à force de discussion, il obtient même la libération de pas mal de prisonniers politiques, plusieurs centaines. Ça ne suffit pas à freiner la résistance. Au contraire, dans la rue, les accrochages et les attaques se multiplient. Le 19, Nordling revient parlementer avec Scholtitz et lui propose une trêve avec la résistance et Scholtitz accepte. Cette fois, il contrevient clairement aux ordres du Führer. C'était pas du tout prévu, cette trêve-là, bien entendu. Il prend même le risque d'être arrêté, que l'on donne à Berlin l'ordre de le rapatrier et de l'exécuter. Il n'empêche qu'il reste sur sa ligne. Et le lendemain, on lui amène trois hommes qui viennent d'être capturés. Et ce sont trois ministres du général de Gaulle. Il y a la Parodi, le délégué général du gouvernement provisoire de la République française, Lafont, chargé des affaires civiles, et Pré, qui est délégué civil pour toute la zone nord des gaullistes. Scholtitz, plutôt que de faire interroger et déporter ces hommes, les remet au consul suédois. Il les remet à Nordling. Et dans ses mémoires, il expliquera tous ses gestes par la volonté de retarder le plus possible l'insurrection. Entre nous soit dit, disons les choses, il essaie surtout probablement, ayant une claire vision d'un avenir assez proche, de préserver son avenir, d'assurer ses arrières, comme on dit. Hitler, évidemment, lui, n'a pas la même vision, vous l'imaginez. le 22 août. Le 22 août, c'est-à-dire que Rambouillet est tombé aux mains des Alliés déjà maintenant. Scholtitz reçoit un nouvel ordre du Führer et cette fois envoyé par télégraphe. Paris est à transformer en un monceau de ruines. Voilà ce qu'écrit Hitler, dont je vous avais raconté il y a quelque temps la visite à Paris en juin 40, une visite qu'il avait faite dans un enthousiasme, notamment pour l'architecture française. Paris, dit Hitler, est à transformer en un monceau de ruines. Le général commandant doit défendre la ville jusqu'au dernier homme et périra, s'il le faut, sous les décombres. Dans ses mémoires, Scholtitz écrit « Je me souviens exactement du sentiment que me causa cet ordre. J'eus honte. » La situation sur laquelle il se basait était depuis longtemps dépassée par les événements. Nous ne disposions plus d'aucune division et encore moins d'une armée complète. En fait, disons les choses, et c'est ce que souligne Pierre Anquetin qui a préparé cette émission, ça fait maintenant plusieurs jours que le général essaie de tout faire pour attendre. C'est un très bon tacticien, Scholtitz, je vous l'ai dit, des officiers le pressent d'ordonner la retraite, eh bien, il va refuser. Une retraite désorganisée signifierait la mort de nombreux soldats, argumente-t-il. Personne n'y croit. Et ce serait encore s'exposer à la fureur d'Hitler. Il pense à sa femme, il pense à ses Allemands, Scholtitz, parce que tout ce monde-là est resté en Allemagne, bien sûr. Le 24, il reçoit une offre de reddition de la part des Alliés, et cette offre-là, il la refuse aussi. Il ne faut pas croire que jouer le sort de Paris m'était facile. Il serait absurde de croire que j'ai agi selon un plan préétabli. Je suivais une ligne générale, mais je devais prendre d'un moment à l'autre de nouvelles décisions. À 9h du soir, les cloches de tout Paris se mettent à sonner et à ce moment-là, Scholtitz comprend très bien que les forces franco-américaines sont en train d'entrer dans la ville et pourtant, la nuit est étrangement calme.

0: La valse du Paris brûle-t-il de René Clément, bien entendu. Maurice Jarre avait composé cette bande originale. Il dirige lui-même l'orchestre de studio.
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0: Le matin du 25 août 1944, voilà une date qu'on connaît, bien entendu, les premiers chars alliés entrent dans Paris, ils sont déjà à l'angle de la rue de Rivoli et des combats s'engagent toute la matinée, puis vont s'interrompre. À midi, Scholtitz se rend pour déjeuner, au mess, comme si de rien n'était, et vers 2h, son hôtel, l'hôtel Meurice, essuie des tirs de canon, puis des soldats entrent dans le grand hall, lancent des grenades fumigènes, encore des coups de feu, et à ce moment-là seulement, le général von Scholtitz va ordonner de cesser les combats. Il a tenu à maintenir jusqu'au bout les apparences d'un combat acharné dos au mur dans l'espoir de sauver sa famille des représailles. Il fallait pas, bien sûr, qu'on se mette à considérer les membres de sa propre famille là-bas en Allemagne comme des otages. Ce sont des officiers français de la 2e DB qui vont se présenter à Scholtitz. Êtes-vous prêt à cesser le combat? Lui demande-t-on. Réponse, oui, je suis prêt. Je cite ici Jean-Charles Foucrier. Le général Scholtitz est sorti sous bonne garde du somptueux hôtel Maurice, rue de Rivoli, sous les huées de la foule parisienne. Les yeux hagards, trop serrés dans son uniforme de corps d'armée de la Wehrmacht, le vaincu se laisse docilement guider par son geôlier, le commandant de la Horie. D'un mouvement leste qui ne laisserait pas soupçonner son embonpoint, il grimpe à bord de la Jeep de la 2e DB, qu'il l'arrache à la vindicte de la populace et qui l'emmène vers sa capitulation à la préfecture de police. Et vous imaginez bien que pendant ce temps-là, Hitler n'est pas là les bras croisés. Dans son repère du loup, là-bas, dans son Wolfschanze, il est dans un état de rage à peine descriptible. C'est un officier de l'état-major, un certain Warlimont, qui raconte la scène dans son journal. Il est un peu plus de 13h quand le rapport d'opération annonce que les forces alliées ont atteint le centre de Paris. À cette nouvelle, Hitler entre dans une de ces colères qui deviennent de plus en plus fréquentes. Il hurle qu'il a donné des ordres pour que la ville soit anéantie. « Ces ordres ont-ils été exécutés ?» demande-t-il au chef d'état-major Jodl. Et il crie « Jodl, Paris brûle-t-il ? Paris brûle-t-il » Brenn Paris, en allemand. Il peut hurler, Hitler, à Paris. Toutes les lignes de communication avec Berlin ont été coupées. Et dans les murs de la préfecture, Scholtitz va signer sa reddition sans condition devant le général Leclerc. Bien entendu, il sera emmené en Angleterre le soir même. Alors, évidemment, on a beaucoup posé la question et après avoir vu les choses du point de vue du général von Scholtitz lui-même, il est intéressant de se demander s'il a ou non sauvé Paris. Mais ce qu'on peut dire, et ça c'est un fait, c'est qu'il n'a pas détruit Paris déjà. Pour préserver la vie de ses soldats et celle des Parisiens, dit-il dans ses mémoires, d'accord, Jean-Charles Foucrier avance deux raisons supplémentaires. D'abord, il était totalement convaincu de la défaite du Troisième Reich et il avait pu voir des visus, il avait pu constater à quel point Hitler était devenu fou. Et puis d'autre part, il ne souhaitait pas être exécuté par les Alliés, bien entendu. La villa de Trent Park, près de Londres, où il est détenu avec un certain nombre d'autres officiers allemands, est truffée de micros et, à son insu, on va entendre Scholtitz confier ceci à ses co-détenus. La pire tâche que j'ai jamais effectuée fut la liquidation des Juifs. J'ai obéi à cet ordre dans le moindre de ses détails. 36 000 Juifs de Sébastopol ont été exécutés. Nous avons coopéré et presque pris les nazis au sérieux. Je me sens complètement honteux. Ça, c'est important parce que, encore une fois, ce sont des propos qui ont été tenus sans qu'il sache qu'il était enregistré à ce moment-là. Donc, on peut imaginer que c'est le fond de sa pensée. Il sera renvoyé en Allemagne, von Scholtitz, en 1947, puis relâché. Et il aura tout le loisir d'écrire ses mémoires et de donner sa version de l'histoire, puisqu'il ne mourra à Baden-Baden qu'à l'âge de 72 ans.
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De vous accueillir dans les heures légères, version estivale. Nous sommes ensemble jusqu'à 18h et je vous propose de commencer sans attendre par une bande originale de film, un film signé John Woo, Les Trois Royaumes. Voici cette musique qui a donc été composée par Taro Iwashiro.

La musique du film de John Woo, Les Trois Royaumes, bande originale composée par le compositeur Taro Iwashiro. Voici le lever de soleil de Joseph Haydn. C'est le titre poétique de son quatuor à cordes numéro 4, opus 76. Le quatuor Modigliani nous en interprète le troisième mouvement.

Nous écoutions le troisième mouvement du quatuor Lever de soleil de Joseph Haydn, interprété par l'immense quatuor Modigliani. D'ailleurs, sachez que le quatuor Modigliani va jouer cet été à la Rock d'Anteron le 22 juillet. Ils joueront avec le pianiste Bruce Liu le quintet avec piano de Schumann. Bruce Liu, premier prix du concours Chopin, comme vous le savez, qui est un des invités de ce festival international de piano de la Rock d'Anteron qui commence aujourd'hui et qui va nous enchanter avec une 46e édition qui se poursuit jusqu'au 16 août prochain. C'est bien simple, les plus grands pianistes du monde sont à la Rock d'Anteron comme tous les ans. Il y a un nouveau comité artistique qui est composé de Claire Désert, de Nelson Garner, de Victor Julien Laferrière. Ils nous ont conçu une programmation absolument éblouissante et nous pourrons entendre Nikolai Louganski, Vanessa Wagner, Luca de Bargue, Arkady Volodos ou encore Seong Yin Cho. Ce sera le 8 août prochain dans un programme magnifique autour de Bach et de Schoenberg, Seong Yin Cho que nous écoutons dans Mozart, le concerto numéro 20 tout de suite.

Nous écoutions Seonghyun Cho au piano, Yannick Nézet-Séguin et l'Orchestre de Chambre d'Europe dans le concerto pour piano numéro 20 de Mozart. Seonghyun Cho qui est à retrouver entre autres à la Rock d'Anteron le 8 août prochain pour un concert Bach-Schoenberg-Chopin-Schumann. Il jouera également le 22 juillet toujours au Parc de Florent à la Rock avec le quatuor Modigliani, une carte blanche qui lui est... c'est avec Bruce Liu que le quatuor Modigliani jouera. Mais il y a tellement de pianistes, j'avoue, à la Rock d'Anteron que c'est un coup à se tromper. Alors, il y a une très très belle surprise que nous réserve la Rock 46e édition. C'est une nuit du piano qui aura lieu autour de ce magnifique duo plein de subtilité qu'est le duo Berlinskaya-Ancel. On les écoute justement. Ils joueront de la musique russe à la Rock d'Anteron. Mais là, ils vont jouer de la musique française. Charles Koechlin, la suite pour deux pianos.

Le 30 juillet prochain, on pourra donc vivre au Festival international de piano de la Roque d'Anteron une nuit du piano consacrée au répertoire russe avec deux duos exceptionnels, Ludmila Berlinskaya et Arthur Ancel, que nous écoutions dans la suite pour deux pianos de Charles Koechlin à l'instant, puis en deuxième partie de soirée, Pavel Kolesnikov et Samson Tsoï, autre duo absolument exceptionnel. La Roque, ce que nous offre ce festival, c'est le piano sous toutes ses formes, avec toutes ses nuances, sous le ciel étoilé de la Provence. On peut profiter à la fois du chant des cigales et de l'acoustique de la conque, qui est digne des plus grandes salles de concert du monde. On peut écouter là-bas un récital avec les plus grands artistes du monde entier. C'est vraiment une expérience assez extraordinaire. Il y a beaucoup de pianistes, il y a aussi quelques musiciens autres, comme par exemple Iris Sialom au violon, qui sera avec Anne Kefelek et Lise Berthaud à 21h le 25 juillet en concert, donc à la Roque d'Anteron. Je vous propose d'écouter Iris Sialom avec Antonin Bonnet dans le final de la première sonate pour violon et piano de Gabriel Fauré.

0: Nous écoutions à l'instant Gabriel Fauré, sa si belle sonate pour violon et piano numéro 1 avec donc Iris Sialom que vous retrouverez au Festival de la Rock d'Anteron qui fête cette année sa 46e édition. Des concerts qui commencent aujourd'hui. Alors on devait avoir Katia Bignatichvili, finalement elle ne viendra pas, mais c'est tout jeune pianiste de 14 ans qui prendra sa place. Cela promet d'être un concert formidable. Un concert, donc un festival surtout qui va durer jusqu'au 16 août prochain.
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0: Merci à vous d'avoir choisi Radio Classique, il est 15h. L'heure d'accueillir Servane de Pastre pour le Flash. Bonjour Servane.
8: Bonjour Elodie, bonjour à tous. Le parquet de Fontainebleau demande la mise en examen d'une société intervenue pour des travaux sur l'autoroute A6. Travaux qui pourraient être à l'origine de l'un des incendies en forêt de Fontainebleau. En milieu de journée, Emmanuel Macron s'est rendu auprès des pompiers qui luttent toujours contre les flammes. Il n'y aura aucune tolérance pour les personnes à l'origine des feux, a-t-il martelé. Deux personnes ont été placées en détention provisoire, soupçonnées d'être à l'origine de plusieurs incendies. Plus de 2000 hectares de forêt sont partis en fumée en 4 jours. Près de 1000 pompiers sont toujours à pied d'œuvre. Et en France, ce sont 35 000 hectares qui sont partis en fumée depuis le début de l'année. Ce sont les incendies les pires depuis la fin de la Seconde Guerre mondiale, selon le président de la République. Le ministre de la Justice, Gérald Darmanin, salue une grande victoire pour les enfants après l'adoption d'une mesure à l'Assemblée nationale qui vise à rendre imprescriptibles les crimes commis sur des mineurs. L'imprescriptibilité était jusque-là réservée aux crimes contre l'humanité. Cette disposition fait partie d'un projet de loi plus vaste sur la protection des enfants. Il a été proposé après la mort de Liana, cette collégienne de 11 ans tuée et violée fin mai par un homme qui avait été signalé à la justice à plusieurs reprises. Un ancien dirigeant de la société d'autoroute qui gérait le pont Morandi de Gênes a été condamné à 12 ans de prison. Ce viaduc s'était effondré en 2013, faisant 43 morts. Le procès se déroule en ce moment au tribunal de Gênes. 57 personnes sont sur le banc des accusés. Le président ukrainien Volodymyr Zelensky appelle à l'unité au sein du commandement militaire après la démission du ministre de la Défense. Démission qui ne passe pas auprès de la population. Des centaines d'Ukrainiens se sont rassemblés à Kiev pour protester contre ce départ qui se fait sur fond de remaniement au sein du gouvernement. On va tout faire pour aller chercher la 3e place, dit le sélectionneur des Bleus, Didier Deschamps. La France affrontera l'Angleterre samedi soir pour la petite finale de la Coupe du Monde. L'Argentine Cannes. Elle affrontera l'Espagne pour une place en finale. Ce sera dimanche soir. Et puis les coureurs du Tour de France se sont élancés il y a un peu moins d'une heure et demie de Nevers-Magny-Cours pour une étape de plat qui les amènera à Chalon-sur-Saône. La Bourse de Paris pour finir. Le CAC 40 est en baisse de 1,01% à 8298 points. Il est 15h02 sur Radio Classique. On vous retrouve, Elodie Fondacci.
9: Merci beaucoup, Servane. À tout à l'heure, 16h.
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Le pianiste Alexandre Tarot est un grand amateur de cinéma. Il a consacré un album aux musiques de films et on trouve sur cet album paru chez Erato la musique de Emmanuel II, composée par Francis Ley, celle que nous écoutions à l'instant. On part au bord du Rhin histoire de se rafraîchir un peu avec Robert Schumann en écoutant le final de sa symphonie Rhénane avec Yannick Nézet-Séguin et l'Orchestre de Chambre d'Europe.

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Gabriela Montero et Gauthier Capuçon, dans le deuxième mouvement de la sonate pour violoncelle et piano numéro 2, composée par Félix Mendelssohn. Gauthier Capuçon que nous retrouverons dans maintenant quelques minutes, tout à l'heure à 16h pour Un été en France. Nous avons écouté juste avant la symphonie Rhénane de Robert Schumann, avec son beau final, interprété par Yannick Nézet-Séguin et l'Orchestre de Chambre d'Europe. Sur le Rhin, voguent parfois des signes. Eh bien, c'est le signe de Camille Saint-Saëns que voici, un extrait du Carnaval des animaux.

Gauthier Capuçon, dans Le Cygne du Carnaval des Animaux de Camille Saint-Saëns, Douglas Boyd dirigeait l'Orchestre de Chambre de Paris. Et on va tout de suite danser une polka française de Joseph Strauss. Elle s'appelle la polka des nymphes. Voici Daniel Barenboim et l'Orchestre Philharmonique de Vienne.

0: C'était le 1er janvier de l'année 2022. Daniel Barenboim dirigeait l'Orchestre Philharmonique de Vienne au grand concert du Nouvel An et il jouait la Polka des Nymphes de Joseph Strauss sous les applaudissements du public. Voilà, marquons une pause sur Radio Classique avant de partir en Espagne avec Joaquin Rodrigo.
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La beauté des jardins espagnols par Joaquín Rodrigo, c'était l'adagio du concerto d'Aranjuez que nous jouait le guitariste Julian Bream avec Sir Simon Rattle et avec l'orchestre symphonique de la ville de Birmingham. Tout de suite, c'est Maurice Ravel avec cette merveilleuse pièce qu'il a écrite pour enfants, même s'il n'avait pas d'enfants, Ma mère loi, à partir des contes de Perrault notamment. Et nous allons écouter deux extraits de Ma mère loi. Commençons par L'Aidronette, impératrice des pagodes, avec Stéphane Denève et l'Orchestre symphonique de la radio de Stuttgart.

La musique enchantée de Maurice Ravel. Nous écoutions Stéphane Deneuve et l'orchestre symphonique de la radio de Stuttgart dans Ma mère loi. Voici Gustav Mahler, sa symphonie numéro 3, le chœur Bim Bam, c'est-à-dire Ding Dong en allemand, avec Zubin Mehta et avec l'orchestre philharmonique de Los Angeles.

Locker Bim Bam de la symphonie numéro 3 de Gustav Mahler, Maureen Forrester était accompagnée par Zubin Mehta et par l'Orchestre Philharmonique de Los Angeles. Tout de suite, c'est le Chœur des Pèlerins de Richard Wagner dans un arrangement pour piano de Liszt, beau-père de Wagner. Voici Tanguy de Villiancourt qui est au piano.

0: Franz Liszt a été un soutien de chaque instant pour Richard Wagner. Quand il aimait une musique, Franz Liszt s'efforçait de la faire connaître, notamment en transcrivant, en arrangeant pour piano des extraits d'opéra. Et bien, c'est ce qu'il a fait avec ce chœur des pèlerins du Tannhäuser de Richard Wagner. Nous écoutions Tanguy de Villancourt. Marquons une courte pause. Dans un instant sur Radio Classique, il sera 16h.
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0: Vous êtes bien sur Radio Classique et il est précisément 16h. Place à l'actualité avec Servane de Pastre.
14: Les députés et les sénateurs réunis en commission mixte paritaire sont parvenus à un accord sur le projet de loi d'urgence agricole, ce qui ouvre la voie à l'adoption définitive du texte, malgré plusieurs dispositions qui font débat, notamment sur la gestion des ressources en eau et la réintroduction de plusieurs pesticides interdits. Le projet de loi sera soumis au vote des députés lundi prochain et à celui des sénateurs mardi. Cet accord tombe alors que les cultures souffrent de la chaleur et de la sécheresse. La production de blé est en recul de 4% cette année par rapport à l'année dernière. Selon les projections du ministère de l'Agriculture, cette sécheresse favorise aussi les feux de forêt. Plus de 35 000 hectares ont brûlé en France depuis le début de l'année. Pour Emmanuel Macron, il s'agit de la pire situation depuis la fin de la Seconde Guerre mondiale. Le président de la République était à Fontainebleau en fin de matinée où il s'est entretenu avec des élus locaux et des pompiers. Il n'y aura aucune tolérance pour les personnes à l'origine de feux, a-t-il martelé. Le parquet de Fontainebleau a demandé la mise en examen d'une société intervenue pour des travaux sur l'autoroute A6. Deux autres personnes ont été placées en détention provisoire. Lui avait avoué début juillet le meurtre de sa femme, Delphine. Cédric Jubilard a indiqué ce matin aux gendarmes le lieu où il a caché le corps de son épouse fin 2020. Des ossements ont été retrouvés à quelques kilomètres de leur domicile dans le Tarn. Ils n'ont pour l'instant pas été identifiés. Le site de vente en ligne Rakuten France fermera à la fin de l'année, annonce sa direction, faute de repreneurs. Le site qui vend des articles allant de l'électroménager aux jouets, en passant par le bricolage, emploie 180 personnes. 32 accusés ont été reconnus coupables à Gênes dans le procès de l'effondrement du pont Morandi. L'accident avait fait 43 morts en 2013. Et puis les coureurs du Tour de France se sont élancés à 13h30 de Nevers-Magny-Cours pour une étape de plat qui les amènera à Chalon-sur-Saône. Le Slovène Tadej Pogacar est en tête du peloton. Il reste aux coureurs un peu moins de 70 km à parcourir. Et puis la Bourse de Paris pour finir. Le CAC 40 est en baisse de 0,67% à 8326 points. Elodie Fondacci, tout de suite, on vous retrouve.
2: Merci beaucoup, Servane. On vous retrouve quant à vous à 17h. À tout à l'heure.
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2: 16h passées de quelques minutes sur Radio Classique, l'heure pour nous de retrouver Gauthier Capuçon pour suivre une à une les étapes de ce beau festival itinérant Un été en France. Alors bonjour Gauthier.
15: Bonjour Elodie.
2: Ravi de vous retrouver. Quand on vous a quitté hier, vous étiez à Saint-Hilaire-de-Riez et je crois que ça avait un petit air de vacances.
15: Oh oui, absolument. Je dois vous avouer que je n'ai pas vraiment l'habitude d'aller en répétition en short. Mais entre la chaleur de ces derniers jours et le bonheur d'être ici, les pieds presque dans l'océan, on s'adapte avec grand plaisir.
2: Où est-ce que vous avez joué exactement hier soir?
15: Alors nous étions à l'îlot Jeanne d'Arc, posé en bordure de l'océan, un lieu en pleine renaissance. Vous l'avez peut-être vu d'ailleurs passer sur les réseaux sociaux. Le public a commencé à faire la queue dès 18h pour s'assurer les meilleures places. C'était bien sûr magnifique de voir cette foule s'étendre à perte de vue autour de la Seine. Et quand on se retrouve au cœur d'un village comme à Saint-Hilaire-de-Riez, qui voit sa population multipliée par 10 pendant la saison estivale, j'ai toujours ce même plaisir à lever les yeux vers les immeubles alentours et voir les habitants sortir sur leurs terrasses, verre à la main, pour prendre l'apéritif au rythme du concert.
2: C'est pas mal.
15: Oui, c'est génial. Alors le bonheur d'être en bord de mer avec le sable, bien sûr l'air iodé, mais aussi un vrai défi pour nous musiciens, puisque l'humidité fait considérablement allonger les crins de nos archets et nous avons alors bien du mal à les tendre. Et puis il y a la plage, les vacanciers et même les mouettes qui s'invitaient au concert. Vous savez, Elodie, parfois on a l'impression qu'elles nous narguent en riant. Moi je trouve ce dialogue avec elles très amusant.
2: Alors c'est vrai que vous avez joué avec les cloches, vous jouez maintenant avec les mouettes. Vous nous aviez dit qu'il y aurait quelques surprises dans le programme d'hier soir. Vous pourriez nous en glisser deux mots?
15: Oui, en effet, un très beau programme porté par nos jeunes artistes Élise Bertrand et Maxime Grisard, qui ont tous les deux la chance de jouer sur de magnifiques instruments prêtés par la Fondation Société Générale. Élise Bertrand, qui est l'une des lauréates de ma fondation, la Fondation Gauthier Capuçon, elle est aussi une merveilleuse compositrice. Elle a interprété l'une de ses œuvres justement hier soir. Mais la surprise se cachait dans le fait que nos deux jeunes artistes sont également d'excellents pianistes. Ils ont eu la belle idée de s'accompagner à tour de rôle au piano et je peux vous dire que c'était vraiment magnifique.
2: Je n'en doute pas une seconde. Comme tous les jours, j'imagine que vous venez d'arriver à votre prochaine étape, ou en tout cas que vous êtes entre deux étapes. Où est-ce que vous allez aujourd'hui ?
15: Alors c'est vrai qu'on jongle chaque jour avec les horaires de check-in des lieux où nous posons nos valises le soir. Ce matin, nous avons pris la route un peu plus tard que prévu, à 11h, ce qui nous a offert un moment de jogging, une baignade pour d'autres dans l'océan et un bon petit déjeuner avant de filer vers Vaux-sur-Mer en Charente-Maritime. 3 heures de route avec notre van artiste aux couleurs d'un été en France. Notre équipe technique, quant à elle, part toujours bien plus tôt à l'aube pour que la scène, le piano et la sonorisation soient prêts à notre arrivée. Cependant, nous ne sommes toujours pas arrivés puisque nous avons pris un petit peu de retard sur la route. Alors nous nous sommes arrêtés pour vous en bord de route pour notre petite chronique du jour.
2: Eh bien, on a beaucoup de chance. Merci Gauthier d'avoir fait cet effort. Je rappelle donc pour tous nos auditeurs le concert de ce soir, en ce jeudi 16 juillet. C'est à 20h30 au Théâtre de Verdure à Vaux-sur-Mer. Un concert comme toujours gratuit et absolument sans réservation. Si vous entendez cette chronique et que vous êtes dans le coin, courez-y absolument.
15: Oui, et un deuxième concert avec ce troisième plateau de jeunes artistes. Merci beaucoup Elodie.
2: À demain Gauthier.

Elle est violoniste, elle est aussi pianiste et compositrice. Élise Bertrand, nous écoutions un de ses préludes joués par elle-même. Élise Bertrand, que Gauthier Capuçon évoquait à l'instant, elle est donc lauréate de la Fondation Gauthier Capuçon. Allez, écoutons Antonio Vivaldi tout de suite, le cœur final de son Gloria RV 589. Voici Les Arts Florissants et Paul Agnew à la direction.

L'adagio pour clavier composé par Jean-Sébastien Bach d'après le deuxième mouvement du concerto pour hautbois de Marcello. C'est Alexandre Tarot qui était au piano à l'instant. Nous avons écouté Les Arts Florissants et Paul Agneau juste avant, dans le chœur final d'un des Gloria de Vivaldi, le RV 589. Voici Mozart, sa symphonie 29, le premier mouvement. Herbert von Karajan dirige le Philharmonique de Berlin.

le premier mouvement de la 29e symphonie de Mozart, qui était joué par l'Orchestre Philharmonique de Berlin et par Herbert von Karajan. Yesterday de Paul McCartney et des Beatles tout de suite.

0: C'est Christian-Pierre Lamarca qui était au violoncelle et qui nous jouait donc Yesterday de Paul McCartney. J'en profite pour vous signaler l'exposition événement du musée Granet à Aix-en-Provence. Paul McCartney, photographe Eyes of Storm, c'est le titre de cette exposition. Et je vous signale également le festival Côté Cour, festival de musique de chambre qui a commencé hier et qui durera jusqu'au 19 juillet à Aix. Trois soirées exceptionnelles au musée Granet d'Aix-en-Provence, dont une justement autour de l'Angleterre et des Beatles, en lien avec l'exposition que je vous signalais à l'instant. Demain également, concert gratuit pour les enfants à la manufacture d'Aix autour du carnaval des animaux.
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Le troisième mouvement de la troisième symphonie de Brahms avec Kurt Masur et avec l'orchestre du Gewandhaus de Leipzig. On écoute Jiří Belohlavek et le symphonique de Prague dans la marche festive de Dvorak à

La marche festive signée Antonín Dvořák avec Jiří Bělohlávek et avec l'Orchestre symphonique de Prague. Benjamin Grosvenor au piano, on le retrouvera d'ailleurs au Festival de la Rock d'Anteron, Benjamin Grosvenor, eh bien il joue sur Radio Classique le final du concerto numéro 1 de Frédéric Chopin avec Elim Jeanne et l'Orchestre National Royal d'Écosse.

Frédéric Chopin sur Radio Classique, avec le final du concerto numéro 1 sous les doigts de Benjamin Grosvenor, qui était accompagné par l'Orchestre National Royal d'Écosse, placé sous la direction d'Elim Chan. On va tout de suite partir vers la Chine avec cette fleur de jasmin intraditionnelle que nous offre Lang Lang au piano.

Le deuxième mouvement du Fleuve jaune de Xiangxingai, qui était joué par Yundi. Nous avons écouté juste avant Fleur de jasmin, un traditionnel chinois, cette fois-ci sous les doigts d'un autre pianiste chinois, qui était Lang Lang. Voilà, marquons une pause, 15h56 sur Radio Classique. Nous nous retrouverons en musique juste après le flash. 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
9: Dans quelques instants sur Radio Classique, dans les heures légères, nous partons du côté de l'Amérique du Sud avec Aitor Villalobos et Louis Moreau Gottschalk.
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9: Merci d'avoir choisi Radio Classique. Dans quelques secondes, il sera 17h pile. Faisons donc un point sur l'actualité avec Servane de Pastre.
13: Deux ouvriers d'une société de travaux ont été présentés à un juge pour leur mise en examen. Ils sont soupçonnés d'être à l'origine de l'un des départs de feu à Fontainebleau. Il n'y aura aucune tolérance pour les incendiaires, a martelé Emmanuel Macron ce midi. Deux autres personnes ont été placées en détention provisoire, également soupçonnées d'avoir provoqué des incendies dans le secteur. En France, ce sont plus de 35 000 hectares qui ont brûlé depuis le début de l'année. Ce sont les pires incendies depuis la Seconde Guerre mondiale. Selon le président de la République, des incendies favorisés par les fortes chaleurs de ces derniers jours. 31 départements sont toujours en vigilance orange canicule. 30 départements sont en vigilance orange aux orages. Des orages parfois violents avec des vents jusqu'à 120 km/h et de la grêle, comme en Ardèche hier ou dans la Sarthe cette nuit, où les secours ont dû intervenir à plus de 160 reprises. Dans plusieurs départements, des mesures ont été prises, comme dans les Vosges, à Épinal. Tous les parcs de la ville sont fermés depuis 16h. Dans le Puy-de-Dôme, un festival a annulé sa soirée d'ouverture. Lui avait avoué début juillet le meurtre de sa femme, Delphine. Cédric Jubilard a indiqué ce matin aux gendarmes le lieu où il a caché le corps de son épouse fin 2020. Des ossements ont été retrouvés à quelques kilomètres de leur domicile dans le Tarn et n'ont pour l'instant pas été identifiés. Le parquet requiert 18 ans de réclusion criminelle contre un adolescent accusé d'avoir tué une surveillante de son collège de Haute-Marne. Les faits se sont déroulés l'année dernière. Le jeune homme était alors âgé âgée de 14 ans. La décision de la justice est-elle attendue le 23 juillet prochain. L'épidémie d'Ebola se propage plus rapidement que les précédentes en République démocratique du Congo. L'inquiétude du chef de l'OMS, alors que plus de 2000 cas ont été recensés et près de 800 décès ont été également recensés. L'épidémie sévit depuis maintenant 2 mois dans le pays. Et puis les coureurs du Tour de France se sont élancés à 13h30 de Nevers-Manicourt pour une étape de plat qui les amènera à Chalon-sur-Saône avec 14 coureurs en tête de course. À moins de 20 km de la ligne d'arrivée, ils viennent tout juste de se faire rattraper par le peloton. La bourse de Paris pour finir, le CAC 40 est en baisse de 0,67% à 8326 points. Il est 17h02 sur Radio Classique et c'est la suite des heures légères avec vous, Élodie Fondacci.
9: Merci Servane, on vous attend à 18h, à tout à l'heure.
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le guitariste Emmanuel Rosfelder dans Typico Brasileiro, une pièce d'Aitor Villa-Lobos. Et on continue avec Louis Moreau Gottschalk, dont voici la grande tarentelle, dans une version pour piano et orchestre, avec Richard Rosenberg, le Hot Springs Festival Symphony Orchestra et Michael Gert au piano.

Nous écoutions la grande tarentelle de Louis Moreau Gottschalk avec Michael Goertz au piano et avec le Hot Springs Festival Symphony Orchestra placé sous la direction de Richard Rosenberg. Alice Sarah Hoth tout de suite dans un nocturne signé John Field.

0: Nous écoutions le troisième mouvement de la symphonie tragique de Schubert. Herbert von Karajan dirigeait l'orchestre philharmonique de Berlin. Juste avant, eh bien, c'était John Field avec un de ses nocturnes. On pense souvent à tort que c'est Frédéric Chopin qui a inventé la forme libre des nocturnes. Eh bien non, c'est John Field et c'était Alice Sarah Ott qui nous jouait le 12e nocturne du compositeur. Voilà, on marque une pause avant d'écouter Ennio Morricone.
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Nous écoutions la musique d'Il était une fois dans l'Ouest, bande originale signée bien entendu Ennio Morricone. Alors à propos d'Ennio Morricone, je voulais vous parler d'un événement qui va avoir lieu ce week-end, samedi 18 juillet, au Parc de Champagne. Vous avez peut-être la chance, si vous habitez à Reims ou aux alentours, d'avoir assisté aux flâneries musicales de Reims, qui nous ont depuis un mois énormément gâtés avec toute une série de concerts plus magnifiques les uns que les autres. Eh bien, comme chaque année, il y a un traditionnel concert pique-nique au Parc de Champagne qui vient clôturer sous un feu d'artifice le Festival des Flâneries Musicales. C'est un moment toujours très attendu, un moment à ne pas rater, un moment musical évidemment. Et cette année, eh bien, c'est l'Italie qui va être à l'honneur. Il y aura des musiques du cinéma italien, Ennio Morricone que nous écoutions à l'instant, mais aussi Nino Rota. Voici justement la bande originale de la Dolce Vita.

Nous écoutions la bande originale du film de Fellini, Paris en 1960, La Dolce Vita. Bande originale composée, comme souvent, par son grand complice, Nino Rota. Alors je vous reparle de ce grand concert pique-nique qui aura lieu samedi 18 juillet au Parc de Champagne. Un moment très joyeux, un moment très convivial. On pourra entendre donc les plus belles musiques du cinéma italien qui seront jouées par le chœur de l'armée française et par l'orchestre de la garde républicaine, avec la participation de Esther Abrami. Le colonel Sébastien Billard sera à la direction donc de l'orchestre. Rossini, Verdi, Mascagni. Et justement, eh bien, je vous propose de nous mettre, comme les flâneries musicales de Reims, aux couleurs italiennes aujourd'hui, en écoutant l'ouverture des Brigands de Verdi.

L'ouverture des Brigands de Giuseppe Verdi avec l'orchestre philharmonique de la région de Vénétie qui était dirigé par Marco Lettonia. Voici Mendelssohn tout de suite, avec qui nous restons en Italie. La symphonie italienne est jouée par Andris Nelsons et par l'orchestre du Gewandhaus de Leipzig.

Félix Mendelssohn était tout jeune lorsqu'il a visité l'Italie, une vingtaine d'années, et tout là-bas l'a enchanté, les monuments, les paysages, la joie de vivre, la musique. Et nous écoutions donc à l'instant la symphonie italienne rapportée de ce voyage par le jeune Mendelssohn, le deuxième mouvement, avec Andris Nelsons et avec l'orchestre du Gewandhaus de Leipzig. On va finir avec Brahms et Dvorak en écoutant d'abord Gil Shaham dans le concerto pour violon de Johannes Brahms. Claudio Abbado dirige le Philharmonique de Berlin.

0: Gil et Orly Shaham. Dans cette pièce romantique pour violon et piano composée par Antonín Dvořák, Gil Shaham, qui juste avant, avec son violon, jouait pour nous le concerto de Brahms, Claudio Abbado était à ses côtés, à la tête du Philharmonique de Berlin. Et bien voilà, fin de cette émission déjà sur Radio Classique. Les heures légères, c'est terminé pour aujourd'hui, mais on se retrouve demain à partir de 14h30. Merci à Clément Serrano qui a programmé cette émission, à Thomas Cligny pour la réalisation de cette émission avec Charlotte Thoreau-Lassalle à ses côtés. Passez une excellente soirée et profitez de la pluie, j'espère, pour ce soir. On se retrouve demain sur Radio Classique.
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0: 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Il est 18h sur Radio Classique. Le Flash avec Servane de Bastre.
7: Attention aux orages. Météo France étend sa vigilance orange à 30 départements du centre et de l'est ce soir. Hier déjà, des grêlons sont tombés en Ardèche, dans la Sarthe ou encore en Haute-Saône, causant des dégâts importants. La canicule, elle, perd du terrain. À partir de 22h ce soir, plus que 16 départements seront maintenus en vigilance orange par Météo France dans le sud-est et la Corse. Les fortes chaleurs de ces derniers jours qui ont permis au feu de se propager 35 000 hectares sont partis en fumée dans toute la France depuis le début de l'année. À Fontainebleau, deux ouvriers d'une société de travaux ont été présentés à un juge pour leur mise en examen. Ils sont soupçonnés d'être à l'origine de l'un des départs de feu. Deux autres personnes ont été placées en détention provisoire. Il n'y aura aucune tolérance pour les incendiaires, a martelé Emmanuel Macron ce midi. Zéro tolérance pour les crimes commis sur des mineurs également. C'est le sens d'un texte qui a été voté à l'Assemblée nationale cet après-midi. Il rend imprescriptibles les crimes commis sur des mineurs. L'imprescriptibilité était jusque-là réservée aux crimes contre l'humanité. Cette disposition fait partie d'un projet de loi plus vaste sur la protection des enfants. Le garde des Sceaux, Gérald Darmanin, a salué une grande victoire pour les enfants. Lui avait avoué début juillet le meurtre de sa femme, Delphine. Cédric Jubilard a indiqué aux gendarmes le lieu où il a caché le corps de son épouse fin 2020. Des ossements ont été retrouvés aujourd'hui à quelques kilomètres de leur domicile dans le Tarn et n'ont pour l'instant pas été identifiés. Le Premier ministre Sébastien Lecornu achève achève ce soir une visite au Maroc. Visite express de moins de 24 heures. Il annonce la signature d'accords concernant notamment les transports et le développement de partenariats dans la recherche et la culture. La commission de régulation de l'énergie propose d'augmenter les tarifs réglementés de l'électricité au 1er août. Augmentation de 2,5%. Si le gouvernement donne son aval, cela représenterait une hausse de la facture de 26 euros en moyenne par an pour les foyers concernés. Et puis le Belge Tim Merlier a remporté la 12e étape du Tour de France entre Nevers-Magny-Cours et Chalon-sur-Saône. C'est sa 3e victoire sur cette compétition. Le Slovène Tadej Pogacar est toujours en tête du classement général avec 3 minutes d'avance. La bourse de Paris pour finir. Le CAC 40 clôt en baisse ce soir de 0,20% à 8365 points. Il est 18h02 sur Radio Classique et tout de suite c'est votre programme musical Inspiration Classique.
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